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0: chaleur de l'éphémérite, le 7 juillet, bonne fête Raoul, Ralph, leur couleur l'orangé, leur chiffre le 4. Les naissances du 7 juillet, Aldebert, le chanteur, Julia Doré, auteur, compositeur, interprète, Bénédicte Delmas, actrice de séries télévisées françaises, Hélène et les garçons, Vincent Peillon, l'homme politique, Toto Cutugno, chanteur, compositeur, Ringo Starr, musicien, chanteur, auteur, compositeur, le batteur des Beatles. Et en 1752, c'est la naissance de Joseph-Marie Jacquard, l'inventeur du métier à tisser mécanique. En 1881, c'est la naissance de Pinocchio, personnage de roman. Les décès. En 2012, Mousse Diouf, l'ancien héros de la série télévisée Julie Lescaut. En 2006, Syd Barrett, le fondateur du groupe Pink Floyd. En 1987, le décès de André Dassary, le chanteur. En 2017, en Allemagne, c'est le début du sommet du G20 qui se tient à Hambourg. En 2008, victoire de l'Espagnol Rafael Nadal en finale de Wimbledon contre Roger Federer. En 1995, la navette Atlantis revient sur Terre, c'est le 100e vol habité. En 1990, Bernard Tapie prend le contrôle de Adidas. En 1982, le Conseil des ministres décide de la création d'une 4e chaîne de télévision. En 1971, c'est l'inauguration du pont de Noirmoutier. En 1959, c'est le mariage du roi Albert des Belges et de la reine Paola. Le dicton « Frais juillet, épaisse tourte, mais peu de vin dans la coupe ». Quant à Saint-Raoul, le soleil brille, c'est le moissonneur qui grille.
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1: Bonjour à tous, nous fêtons Raoul aujourd'hui. Alors, que vous réservent les astres?
2: Bélier, vous vous sentirez capable de déployer une activité débordante. Les affaires que vous allez pouvoir réaliser vont attirer des curieux.
1: Taureau, c'est le moment de faire le point, de marquer une pause. Isolez-vous, on cherche à vous déstabiliser.
2: Gémeaux, une opportunité dans les affaires pourrait se décider brusquement. Vous pourrez enfin prendre votre part du gâteau.
1: Cancer, le soleil brille, vous êtes sous une bonne étoile en ce moment. C'est peut-être le moment d'exaucer certains vœux.
2: Les lions, appréciez ce qui est à votre portée, en prenant soin de ne pas placer la barre trop haut.
1: Vierge, vous avez envie d'apprendre. Pour certains, il peut s'agir d'envisager une nouvelle coopération à mettre en place.
2: Balance, même si l'on apprécie votre franchise, cela passera mieux avec un sourire.
1: Scorpion, il va falloir batailler aujourd'hui pour parvenir à vos fins.
2: Les Sagittaires, vous allez penser sérieusement à rechercher une autre occupation. C'est un signe avant-coureur d'un moral excellent.
1: Capricorne, vous avez un sens créatif. Votre imagination est en ébullition. N'hésitez pas à utiliser ce talent qui sommeille en vous.
2: Les Verseaux, vous retrouverez confiance en vous. Et ce n'est pas le courage qui va vous manquer aujourd'hui.
1: Enfin, Poissons, les planètes portent vos émotions sur le devant de la scène. Bonne journée à tous. À demain pour un nouvel horoscope. Nous fêterons Thibaut.
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10: La vie au pays de Remiremont, avec notamment VTAE ou VTCAE. Alors, c'est louer votre vélo à l'office de tourisme Remiremont Plombières. Vous pouvez découvrir la voie verte des Hauts-de-Vosges, arpenter les sentiers VTT de la destination le temps d'une journée. L'office de tourisme met à votre disposition sa flotte de VTC et VTT avec ou sans assistance électrique. La location est possible à Remiremont-Centre, au stade VTT et au Val d'Ajol, à la maison de la randonnée. Et voilà pour donc la location de VTT. Mais sachez qu'il y aura un rendez-vous important, et oui, une journée festive en famille, entre amis. Ce sera à la fête du village du syndicat, samedi 11 juillet, au City Stade. Alors, au programme dès 11h, marché de producteurs et d'artisans locaux, animation, démonstrations sportives, stands associatifs, jeux pour petits et grands, restauration sur place avec buvettes, grillades et food trucks. Et pour clôturer la journée, concerts, soirées et grands feux d'artifice, manifestation conviviale qui soutient l'école et les associations du territoire le 11 juillet au syndicat pour la première fête du village. Sachez qu'il y a Bien Vivre Sondage, partage, diagnostic santé, sport adapté, théâtre, médiation familiale, aide numérique, sécurité routière, alimentation, dernier secours, directive anticipée, atelier gratuit de mai à novembre. Demandez le programme sur place ou par courriel à santépublique@paysderemiremont.fr, par téléphone au 07 57 46 10 76. Et puis Vianney sera en tournée, alors ce sera le 2 avril 2027. On n'y est pas, mais il faut y penser dès maintenant. L'association Calas 85 d'Éloie organise ce déplacement en bus pour ce concert. Le tarif plus billet catégorie 1, 86 euros par personne. Départ d'Éloie devant l'église à 17h et d'Épinal face au garage Renault à 17h15. Alors réservation association classe 85 06 45 37 65 13 ou 22 rue Leduc 88 510 à Éloie. Puisque je vous donne des rendez-vous très lointains, le Rancard sous le pont des Perrets à Saint-Nabor les 29 et 30 août pour un voyage artistique et buvette restauration.
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1: C'est l'heure de l'éphémérite. Le 7 juillet, bonne fête Raoul, Ralph, leur couleur l'oranger, leur chiffre le 4. Les naissances du 7 juillet, Aldebert, le chanteur. Julia Doré, auteur, compositeur, interprète. Bénédicte Delmas, actrice de séries télévisées françaises, Hélène et les garçons. Vincent Peillon, l'homme politique. Toto Cutugno, chanteur, compositeur. Ringo Starr, musicien, chanteur, auteur, compositeur, le batteur des Beatles. Et en 1752, c'est la naissance de Joseph-Marie Jacquard, l'inventeur du métier à tisser mécanique. En 1881, c'est la naissance de Pinocchio, personnage de roman. Les décès. En 2012, Mousse Diouf, l'ancien héros de la série télévisée Julie Lescaut. En 2006, Syd Barrett, le fondateur du groupe Pink Floyd. En 1987, le décès de André Dassary, le chanteur. En 2017, en Allemagne, c'est le début du sommet du G20 qui se tient à Hambourg. En 2008, victoire de l'Espagnol Rafael Nadal en finale de Wimbledon contre Roger Federer. En 1995, la navette Atlantis revient sur Terre, c'est le 100e vol habité. En 1990, Bernard Tapie prend le contrôle de Adidas. En 1982, le Conseil des ministres décide de la création d'une quatrième chaîne de télévision. En 1971, c'est l'inauguration du pont de Noirmoutier. En 1959, c'est le mariage du roi Albert des Belges et de la reine Paola. Le dicton « Frais juillet, épaisse tourte, mais peu de vin dans la coupe ». Quant à Saint-Raoul, le soleil brille, c'est le moissonneur qui grille.
2: On vous

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0: Moselle recherche un apprenti pour un CAP menuisier. C'est pour un contrat de 2 ans en partenariat avec le CFA d'Arches. Vous apprendrez la pose de fenêtres, de portes, de volets avec des perspectives d'embauche. Vous pouvez donc vous renseigner avec cette adresse presta-service.88@orange.fr. Le Théâtre du Peuple de Bussan recherche un agent des services de sécurité incendie, CAP1. C'est pour un CDD de 45 jours, travail à temps partiel, 20 heures par semaine. La municipalité de Rue recherche un responsable pour les espaces verts communaux. C'est pour un CDD de 6 mois à 35 heures par semaine. Pour ce poste, on vous demande au moins 2 ans d'expérience. Il faut être également titulaire du permis. Vogimex à Rue-sur-Moselle est à la recherche d'un préparateur de commandes, un poste en CDI à 35 heures par semaine. Et pour postuler, eh bien, c'est ouvert aux débutants tout simplement. Une entreprise de Ventron recherche un ouvrier non qualifié du textile et du cuir. C'est pour un poste en CDI à temps partiel, 24 heures par semaine. Alors on vous demande pour ce poste la maîtrise de la langue arabe, connaissance également de réseau en Tunisie. Poste ouvert aux débutants. À Cournimont, un atelier de menuiserie spécialisé dans la fabrication d'escaliers sur mesure recherche un menuisier vernisseur pour un poste en CDI à 35 heures par semaine. 1 an d'expérience vous est demandé. La société BV Charpente à la Bresse recherche un apprenti charpentier pour un contrat d'apprentissage de 12 mois. C'est un poste qui est ouvert aux débutants. Ce sera à 35 heures par semaine. Le chalet des Peluches à Gérardmer est à la recherche d'un vendeur ou vendeuse pour un CDD de 6 mois à 35 heures par semaine. Poste ouvert aux débutants. Le manoir du Lac à Gérardmer est à la recherche d'un valet ou d'une femme de chambre pour un poste en CDI à 35 heures par semaine. C'est un poste qui est ouvert aux débutants. Un boulanger est recherché sur Gérardmer pour une mission intérimaire de 4 mois à 39 heures par semaine et c'est accessible aux débutants. La boucherie charcuterie est Tisserand, située à Axon rue Longemer, est à la recherche d'un vendeur en charcuterie épicerie pour un CDI de 35 heures par semaine et c'est accessible aux débutants. Le restaurant San Remo de Remiremont recherche un serveur pour une mission saisonnière de 6 mois à 39 heures par semaine avec formation CAP et BEP dans l'hôtellerie-restauration, ouvert aux débutants.
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0: Gémeaux, une opportunité dans les affaires pourrait se décider brusquement. Vous pourrez enfin prendre votre part du gâteau.
1: Cancer, le soleil brille, vous êtes sous une bonne étoile en ce moment. C'est peut-être le moment d'exaucer certains vœux.
0: Les lions, appréciez ce qui est à votre portée, en prenant soin de ne pas placer la barre trop haut.
1: Vierge, vous avez envie d'apprendre. Pour certains, il peut s'agir d'envisager une nouvelle coopération à mettre en place.
0: Balance, même si l'on apprécie votre franchise, cela passera mieux avec un sourire.
1: Scorpion, il va falloir batailler aujourd'hui pour parvenir à vos fins.
0: Les Sagittaires, vous allez penser sérieusement à rechercher une autre occupation. C'est un signe avant-coureur d'un moral excellent.
1: Capricorne, vous avez un sens créatif. Votre imagination est en ébullition. N'hésitez pas à utiliser ce talent qui sommeille en vous.
0: Les Verseaux, vous retrouverez confiance en vous. Et ce n'est pas le courage qui va vous manquer aujourd'hui.
1: Enfin, Poissons, les planètes portent vos émotions sur le devant de la scène. Bonne journée à tous. À demain pour un nouvel horoscope. Nous fêterons Thibaut.
2: Tu kiffes ça ?

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Radio des Ballons, nous sommes sur l'ensemble de nos centres émissions qui fonctionnent tous. Bonne journée à toutes et à tous, c'est Raymond, nous sommes ensemble pour 2 heures de programme en commun. Aujourd'hui, nous sommes le mardi 7 juillet, nous fêtons Raoul. Le soleil s'est levé à 5h55 et tout à l'heure, nous serons en compagnie après 8h de Jean-Claude Combe, le passionné du vélo qui viendra nous parler du Tour de France, bien sûr. La vie en Haute-Vosges, à Gérardmer et Vallée des Lacs et à La Bresse, Vallée de la Moselotte. Tiens, en commençant par les activités nature pour se reconnecter cet été avec rando, avec Matt à Saulsure et à l'occasion des vacances estivales, eh bien, Rando avec Matt propose une série d'activités de pleine nature. Des randonnées nature accompagnées, initiation à la survie douce, apprentissage de l'orientation, sensibilisation et formation au premier secours en milieu rural, atelier de reconnexion à la nature et bien-être. Et les informations et réservations se font avec Rando avec Matt, 88 290 Saulsure, au 06 45 97 10 44, ou encore Rando avec Matt, @gmail.com, et le site Rando avec Matt.fr. 12 juillet à la Schlourte, il y aura le rassemblement de Corps des Alpes, au col donc, de 11 à 12 heures. Au bas de près des restaurants partenaires, 14h30, concerts et morceaux communs sur l'esplanade de la Schlourte, 16h30, allocution et vers de l'amitié, 17h, messe à la chapelle Notre-Dame des Chaumes à la Schlourte, venue de Suisse, Belgique, Savoie, Bretagne, Doubs, Alsace, Lorraine, une soixantaine de sonneurs seront réunis et joueront les morceaux en ensemble, accès gratuit, libre participation, et bien voilà donc ce grand rendez-vous. De tous âges, à Cornimont, on recherche des figurants dans le cadre du tournage d'un film qui se déroulera à Cornimont. Les CP recherchent des figurants pour le vendredi 17 juillet, entre 9h30 et 19h. Un temps de travail préparatoire est prévu l'après-midi. Tous les âges sont acceptés. Les mineurs de moins de 12 ans devront être accompagnés par leurs parents. Renseignements auprès de Jean-Luc Galmiche, 06 75 87 54 81. Puis d'autres rendez-vous encore avec plongée vers la confiance, des leçons de natation gratuites avec le projet Nage. C'est jusqu'au 24 juillet, à partir du 6 d'ailleurs, de 11h à 12h, de 13h30 à 14h30 à la piscine de la Bresse, gratuit sur réservation. Réservation à la Bresse, 03 29 26 21 20 et Vanier, 03 29 24 74 01.

Jean Ferrat, tu ne m'as jamais quitté, 7h06. Un rendez-vous, c'est une journée festive en famille, entre amis, qui se va s'organiser pour la première fête du village du syndicat, samedi 11 juillet au City Stade. Dès 11h, marché des producteurs, artisans locaux, animation, démonstrations sportives, stands associatifs, jeux pour petits et grands, restauration sur place, buvette, grillade, food trucks. Et pour clôturer la journée, concert en soirée et feu d'artifice, manifestation conviviale. Et puis le 11 juillet, donc au syndicat pour la première fête du village. La Grande Sophie dans quelques instants, avec justement un jour de fête. Il y aura Guillaume avec son histoire d'un jour, il y a les YouTube. Voici Laura Branigan

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1: Nous sommes aujourd'hui le 7 juillet et c'est parti, le Tour de France a pris son élan. Alors bien évidemment, on s'intéresse aux champions d'aujourd'hui, mais dans Histoire d'un jour, on regarde aussi dans le rétroviseur. Et aujourd'hui, partons à la découverte de ce fameux Tour de France, mais à travers les champions français, grâce à un journaliste de renom, un historien du vélo, on peut le dire aussi, Jean-Paul Olivier, qui revient avec nous grâce à un livre qu'il a sorti il y a quelques années, Le Tour de France des champions français, sorti chez les éditions Mareuil. Ce qui se cache derrière ce titre, il nous en dit un peu plus.
2: Eh bien, c'est une sorte de complément au livre précédent que j'avais écrit, qui était consacré au site du Tour de France, aux villes et villages. Ça s'appelait villes et villages du Tour de France, c'est-à-dire les étapes, les lieux d'arrivée et les lieux de départ donc du Tour de France depuis 1903. Donc à la suite de cet ouvrage, l'édition Mareuil m'ont demandé s'il était possible de faire aussi le Tour de France des champions français, c'est-à-dire que tous les champions depuis 1903 qui avaient participé au Tour de France, qui ont participé au Tour de France et qui l'ont terminé. Donc, qui sont, autrement dit, en finalité, sacrés Tour de France, quoi. Ce sont des Tours de France. Donc, même si certains ont gagné quelques étapes en cours de route et qui n'ont pas terminé le tour, ils ne sont pas sacrés Tour de France. Donc, je ne les ai pas insérés dans l'ouvrage.
1: Mais c'est tout de même une grosse besogne, hein, de répertorier tous ces champions.
2: Oui, bien sûr, c'est une besogne. C'est pas forcément difficile. Le côté en revanche éprouvant, c'est que il ne faut pas en rater un. Il faut comptabiliser tout ça, il faut faire des recherches. Et c'est ça qui est éprouvant parce qu'on a toujours la hantise d'en rater un. Et il est possible d'ailleurs que j'en ai raté en cours de route quelques-uns. Ça, c'est possible. Et puis bon, il fallait être fixé aussi sur leur date de naissance, leur lieu de naissance. Donc je les ai classés généralement par lieu de naissance. C'est un travail de couturière ou d'orfèvrerie, si vous voulez, comme vous voulez. Mais c'est sûr que c'est pas simple. Mais pour le reste, pour les palmarès, pour tout ça, bon, ça n'est pas forcément un problème.
1: Allez, on se donne rendez-vous demain pour d'autres histoires d'un jour avec Mémoire Sport.
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Les YouTube One, 7h20. Un rendez-vous aujourd'hui avec Culture Jap à 10h avec Mehdi et Meïté. Découvrez l'art du shodo, la calligraphie japonaise. C'est sur inscription pour les 7 à 99 ans. Bon, 100 ans, c'est foutu. Atik Evita, bye. Chérie, viens près de moi.

Bye, Attic et Vita. 7h24. Histoire en balade, lecture pour enfants. Ce sera jeudi 9 juillet à 10h30 au plan d'eau de Remiremont. Accès libre et gratuit. Organisé par la communauté de communes de la porte des Vosges méridionales. Tom Kazak arrive avec les courses. Voici Vianney, Caroline. 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

0: Jack, le Quintet.
1: Bonjour, bonjour à tous. 16 concurrents âgés de 3 ans ont rendez-vous dans le prix du Roi Soleil à l'hippodrome de Chantilly à l'occasion du Quintet Plus de ce mardi 7 juillet 2026. Disputé sur les 2000 mètres de la piste du Jockey Club, le départ sera donné vers 18h30. En tête de notre sélection, le 15, Mister Black, sur la lancée de ses 4 dernières prestations, il peut l'emporter. Suivi du 7, Egyptian Glory, qui doit confirmer sa 2e place récemment dans la course référence. L'Astiamo Bello, premier ce jour-là, peut surmonter sa récente pénalisation.

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L'entreprise Presta Service, basée à Fraisse-sur-Moselle, recherche un apprenti pour un CAP menuisier. C'est pour un contrat de 2 ans en partenariat avec le CFA d'Arches. Vous apprendrez la pose de fenêtres, de portes, de volets avec des perspectives d'embauche. Vous pouvez donc vous renseigner avec cette adresse presta-service.88@orange.fr. Le Théâtre du Peuple de Bussan recherche un agent des services de sécurité incendie, CAP1. C'est pour un CDD de 45 jours, travail à temps partiel, 20 heures par semaine. La municipalité de Rue recherche un responsable pour les espaces verts communaux. C'est pour un CDD de 6 mois à 35 heures par semaine. Pour ce poste, on vous demande au moins 2 ans d'expérience. Il faut être également titulaire du permis. Vogimex à Rue-sur-Moselle est à la recherche d'un préparateur de commandes, un poste en CDI à 35 heures par semaine. Et pour postuler, eh bien, c'est ouvert aux débutants tout simplement. Une entreprise de Ventron recherche un ouvrier non qualifié du textile et du cuir. C'est pour un poste en CDI à temps partiel, 24 heures par semaine. Alors on vous demande pour ce poste la maîtrise de la langue arabe, connaissance également de réseau en Tunisie. Poste ouvert aux débutants. À Cournimont, un atelier de menuiserie spécialisé dans la fabrication d'escaliers sur mesure recherche un menuisier vernisseur pour un poste en CDI à 35 heures par semaine. 1 an d'expérience vous est demandé. La société BV Charpente à la Bresse recherche un apprenti charpentier pour un contrat d'apprentissage de 12 mois. C'est un poste qui est ouvert aux débutants. Ce sera à 35 heures par semaine. Le chalet des Peluches à Gérardmer est à la recherche d'un vendeur ou vendeuse pour un CDD de 6 mois à 35 heures par semaine. Poste ouvert aux débutants. Le manoir du Lac à Gérardmer est à la recherche d'un valet ou d'une femme de chambre pour un poste en CDI à 35 heures par semaine. C'est un poste qui est ouvert aux débutants. Un boulanger est recherché sur Gérardmer pour une mission intérimaire de 4 mois à 39 heures par semaine et c'est accessible aux débutants. La boucherie charcuterie est Tisserand, située à Axon rue Longemer, est à la recherche d'un vendeur en charcuterie épicerie pour un CDI de 35 heures par semaine et c'est accessible aux débutants. Le restaurant San Remo de Remiremont recherche un serveur pour une mission saisonnière de 6 mois à 39 heures par semaine avec formation CAP et BEP dans l'hôtellerie-restauration. Ouvert au début.

salut, c'est Raphaël et voici la une de votre quotidien Vosges Matin pour ce mardi avec en page justice les aveux inespérés de Cédric Jubillard. Vosges, le casse-tête des travaux dans la zone des monuments historiques. Saint-Amé qui osera une usine au sommet de l'automobile. En page Vosges, ivre et drogué, il provoque un accident sur l'A31. Et puis enfin du running avec le sommet du Mont Ventoux comme thérapie. Je vous souhaite une excellente journée à l'écoute de Radio des Ballons et à tout à l'heure.

0: Spa Gims et Théodora sur Radio des Ballons, 7h38. 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Entrée libre, c'est donc le Moselle Tour 2026. Et c'est donc mercredi 8 juillet, donc à 20h30, place de l'Eau Vive, à Fraisse, repli en cas d'intempérie. 20h30, hein. Pierrette va arriver avec l'éphéméride de cette journée. Il y aura un Souchon. Voici notre comique de l'été, Nicolas Canteloup, Barthez.
1: Dans les portables.
2: On avait dit qu'on éteignait les portables.
3: Allô, allô, Fabien Barthez, j'écoute. Ouais, non, non, je peux pas te parler. Non, je suis sur l'Olympia, là. Attends, ça capte pas. Attends, deux secondes, attends. Ouais, je tente un truc, là. Excusez-moi. Ouais, je crois que je me suis fait repérer, là. Ouais, ouais. Non, je suis à l'Olympia, là. Pour les Oscars. Ouais. Ouais, mais j'ai que ça à foutre en ce moment. Ouais, c'est... Ah, ben c'est sur Canal+, là. Il y a tout le monde du football. Il y a les joueurs, les présidents. Il y a Denisot. Il y a les renseignements généraux, le GIGN, le contre-espionnage. J'ai fait une soirée Canal classique, tu vois. C'est... Ouais, ouais. Non, c'est pas Gilardi qui présente, là. Non, c'est plus lui, là. Non, ils ont pris un couple de petits jeunes, là, qui sortent du centre de formation de Canal. Ouais, mais ça leur coûte moins cher que Gilardi, ouais, ouais. Ah, mais même à deux, ils sont moins chers, hein. Ouais, ils me confirment, ouais. Dis-moi, tu m'appelles. Non, dépêche-toi. Pour les vacances. Ouais, non, puis j'ai pas la tête à ça, là, je suis à l'Olympia, là. Non, je sais. Mais les dernières vacances, ça remonte. Tiens, tu me prends deux courses. C'était l'année dernière. J'avais posé mes congés en juin. Mais on est parti avec des collègues de boulot en voyage organisé. Portugal. Une semaine. Ouais. Ouais, mais il y a 3 ans, on avait déjà fait la Corée en 5 jours, c'est trop court. Ouais, ouais. Ouais, tu m'appelles pour. Arrête de tourner autour du pot. Demande. Qu'est-ce que tu veux? Dis-moi. De te faire un match caritatif. Ouais. Non, sur le principe, il n'y a pas de problème, non. Non, tu me diras juste combien c'est payé, c'est tout. C'est... Mais l'argent, mais c'est pas un problème l'argent. T'as l'argent, c'est bon, j'avais fait le tour l'argent. Ça à quoi l'argent, eh? Franchement, quoi. Pour avoir quoi, une voiture plus grosse, eh? Une maison plus grosse, eh? Une femme moins grosse, ouais, peut-être, ouais. Ouais. Dis-moi, tu as vu le match? Ouais, non, je jouais pas. Non, j'avais pas. Non, j'étais blessé. Ouais. J'avais un petit souci, cuisse droite. Ouais. Gauche. Non, une des deux, sûr. Ouais. Ah non, mais c'est bien foutu, les examens cliniques. Maintenant, ils arrivent à te dire où c'est que t'as mal alors que tu sens rien, tu vois. Non, c'est bien foutu, ouais. Ah non, j'ai quand même fait le stage à Clairefontaine, hein. Ouais, j'ai fait tout l'entraînement avec Domenech. Ouais, l'enfer. Tiens, tu sais que Domenech, il nous fait faire des tours de terrain. Non, en courant. Ouais, non, mais il va gicler, Domenech, ouais. Non, mais il y a déjà des noms qui circulent pour le remplacer. Ouais, Begrus, Bouglione. Un mec arrive à gérer des clowns, tu vois, ouais. Ouais, tu as vu? Ouais, j'ai craché. Ouais, j'avais envie de cracher. Ouais, c'est... Ouais. Ouais, ils ont fait tout un pataquès, je suis pas le premier gardien de but qui crache, c'est bon. Mais Bernard Lama, il crachait. Ouais, elle est facile, ouais. Non, mais j'ai pris 6 mois de. Trois mois de suspension d'abord. Puis ils ont trouvé que la suspension était trop souple. Alors ils m'ont changé suspension, ils m'ont mis des suspensions plus fermes, ils m'ont mis 6 mois. Ouais, c'est sévère, hein, c'est sévère. Hein. Ouais. C'est-à-dire que ça s'est passé devant la commission avec le juge, ça s'est pas trop bien passé, parce qu'ils ont voulu faire une reconstitution des faits, tu sais. Comme dans les scènes de crime, ouais, ça s'est pas trop bien passé, non. Non, le juge, il a mal pris, ouais. Ben, il a pris dans l'œil, ouais. Ouais, j'avais visé le front, mais deux fois au même endroit, c'est pas simple, tu vois, non plus, c'est... Ouais, non, mais je suis un peu dégoûté, là, du milieu du foot, là. Le foot professionnel, 2006, j'arrête. J'arrête le foot pro, ouais, 2006, ouais. Ah non. Ah non, l'équipe de France, je continue, non. Ah non, tout ce qui est sport loisir, pétanque, jet ski, équipe de France, je continue, ouais. Ouais, d'ailleurs, je vais me faire une petite soirée canal après. Ouais. Oh putain, en parlant de soirée, t'as vu Eddie Barclay? Putain, c'est triste quand même, hein. C'est chaud, hein. C'est chaud en ce moment, hein. Régnier, Eddie Barclay, Jean-Paul II, putain, il y a un papy-boom en ce moment, hein. Ouais. Moi, tu vois, je serai à la place de l'abbé Pierre le mois prochain, je me méfierai quand même, hein, tu vois. Ouais. Ah non, attends, je me moque pas, attends, c'est bon. Non, tu sais que je suis très croyant. Si, depuis 98. Ouais, depuis la Coupe du Monde, je suis très croyant, moi aussi. Ah ben si, gagner une Coupe du Monde avec Carambeu, Guy Varche et Franck Leboeuf dans l'équipe, forcément tu deviens croyant. Hein, c'est... Ah ben c'est qu'à un moment donné, il y a une intervention divine quelque part, tu vois. C'est... Ouais. Et ouais, c'était la grande époque où il y avait encore Jean-Paul II. Et ouais, ça fait quelque chose, hein, Jean-Paul II, hein, il nous manque, c'était quelqu'un quand même, hein, t'as suivi les obsèques un peu, hein, ouais, connaissais du monde, hein, ouais, pauvre homme, c'est dur, ouais, ouais, surtout pour sa femme et ses gosses, ouais, c'est... Bon, attends, ouais, non, je te laisse là parce qu'il faut qu'il remette des trucs là. Ouais, je te laisse. C'est à l'Olympia. Oui, c'est une jolie salle, oui. Non, c'est pas immense, c'est... Tu vois l'appartement à Guémard? Eh bien, la moitié à peu près. Je te laisse, ciao, bye, ciao.
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4: C'est l'heure de l'éphémérite, le 7 juillet. Bonne fête Raoul, Ralph. Leur couleur l'oranger, leur chiffre le 4. Les naissances du 7 juillet, Aldebert, le chanteur. Julia Doré, auteur, compositeur, interprète. Bénédicte Delmas, actrice de séries télévisées françaises, Hélène et les garçons. Vincent Peillon, l'homme politique. Toto Cutugno, chanteur, compositeur. Ringo Starr, musicien, chanteur, auteur, compositeur, le batteur des Beatles. Et en 1752, c'est la naissance de Joseph-Marie Jacquard, l'inventeur du métier à tisser mécanique. En 1881, c'est la naissance de Pinocchio, personnage de roman. Les décès. En 2012, Mousse Diouf, l'ancien héros de la série télévisée Julie Lescaut. En 2006, Syd Barrett, le fondateur du groupe Pink Floyd. En 1987, le décès de André Dassary, le chanteur. En 2017, en Allemagne, c'est le début du sommet du G20 qui se tient à Hambourg. En 2008, victoire de l'Espagnol Rafael Nadal en finale de Wimbledon contre Roger Federer. En 1995, la navette Atlantis revient sur Terre, c'est le 100e vol habité. En 1990, Bernard Tapie prend le contrôle de Adidas. En 1982, le Conseil des ministres décide de la création d'une 4e chaîne de télévision. En 1971, c'est l'inauguration du pont de Noirmoutier. En 1959, c'est le mariage du roi Albert des Belges et de la reine Paola. Le dicton « Frais juillet, épaisse tourte, mais peu de vin dans la coupe ». Quant à Saint-Raoul, le soleil brille, c'est le moissonneur qui grille ».

Radio des Ballons, 7h51, Alain Souchon rame. Nous sommes aujourd'hui le 7 juillet, le mardi 7 juillet. Le soleil s'est levé à 5h55, ce sera bientôt précisé, et se couchera à 21h55. Nous fêtons Raoul.

hein, Strasbourg également est choisi comme capitale des sessions plénières du Parlement européen. En 2005, Londres est frappée par une vague d'attentats suicides qui font 52 morts et 700 blessés dans les transports en commun. En 2013, Andy Murray est le premier Britannique à s'imposer à Wimbledon. Ah, c'est aussi, tiens, j'ai cette histoire. Bon, qui achèterait un aspirateur qui coûte 80 euros à des poussières? Des poussières? Bah oui. En tous les cas, il est l'heure de retrouver maintenant Julien Doré. C'est aujourd'hui, c'est aussi sa naissance et sa fête. Aujourd'hui, son anniversaire plutôt. Je mélange tout ce matin. L'horoscope avec Sylviane dans quelques instants. Julien Doré dans Paris Seychelles.

0: Bonjour à tous, nous fêtons Raoul aujourd'hui. Alors, que vous réservent les astres ?
1: Bélier, vous vous sentirez capable de déployer une activité débordante. Les affaires que vous allez pouvoir réaliser vont attirer des curieux.
0: Taureau, c'est le moment de faire le point, de marquer une pause. Isolez-vous, on cherche à vous déstabiliser.
1: Gémeaux, une opportunité dans les affaires pourrait se décider brusquement. Vous pourrez enfin prendre votre part du gâteau.
0: Cancer, le soleil brille, vous êtes sous une bonne étoile en ce moment. C'est peut-être le moment d'exaucer certains vœux.
1: Les lions, appréciez ce qui est à votre portée, en prenant soin de ne pas placer la barre trop haut.
0: Vierge, vous avez envie d'apprendre. Pour certains, il peut s'agir d'envisager une nouvelle coopération à mettre en place.
1: Balance, même si l'on apprécie votre franchise, cela passera mieux avec un sourire.
0: Scorpion, il va falloir batailler aujourd'hui pour parvenir à vos fins.
1: Les sagittaires, vous

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0: journée du mardi 7 juillet avec nous, Jean-Claude Combes dans quelques instants, après l'actualité, qui va nous parler évidemment du Tour de France.
1: L'actualité de ce mardi. Hier, un peu avant 9h, sur l'A31, au niveau de Vrécourt, un automobiliste allemand circulait dans le sens Toul-Dijon et a percuté l'arrière d'un fourgon qui transportait une caravane. L'accident n'a fait qu'une blessée, en l'occurrence la passagère de la berline, touchée au visage et qui a dû être hospitalisée à Neuchâtel. Le conducteur de l'auto roulait à vive allure alors qu'il avait une interdiction de conduire en France. De plus, il avait 1,8 g d'alcool par litre de sang. Il était positif aux stupéfiants. Il a également tenté de prendre la fuite et a été stoppé par des témoins. Les gendarmes venus l'interpeller ont été outragés et menacés de mort. L'individu a été placé en garde à vue. Il sera prochainement présenté au parquet. L'accident a provoqué 3 km de bouchons et la circulation est revenue à la normale vers 11h15. Vers 2h du matin hier, un automobiliste de 19 ans circulait à Némont-les-Fosses avec un passager. Une biche aurait surgi sur la route et le conducteur a fait un écart pour l'éviter. Il est allé percuter une pierre en bordure de route. Les pompiers et les gendarmes sont venus sur place. Les deux occupants de l'auto avaient pu sortir de l'habitacle indemnes. Dimanche soir, un incendie s'est déclaré à Saint-Dié dans un immeuble de 3 étages. Le feu a pris sur une batterie à lithium et les flammes se sont vite propagées dans un logement du rez-de-chaussée. 21 pompiers sont intervenus, 5 personnes ont dû être évacuées. Dans l'appartement où le feu avait pris, une femme de 58 ans vivait avec son fils de 24 ans et ce dernier a été légèrement brûlé en essayant d'éteindre les flammes. 8 logements ont été touchés par les fumées, mais les locataires ont pu regagner leur domicile, sauf ceux du rez-de-chaussée qui ont dû être relogés. Aujourd'hui, c'est les résultats du bac, alors félicitations à tous les bacheliers. Nous avons appris le décès de Bernard de Santa, âgé de 72 ans, de Saint-Nabor. Ses obsèques ont eu lieu dans l'intimité. Décès de Jean-Marie Fleureau, âgé de 83 ans, du syndicat. Ses obsèques sont prévues mercredi à 14h30 en l'église de Saint-Amé. Décès de Claudette Vanck, âgée de 78 ans. Ses obsèques sont prévues jeudi à 10h en l'église de Saint-Maurice. Décès de Pierre Oco, âgé de 92 ans, de Ramonchamp. Ses obsèques sont prévues vendredi à 14h30 à la salle omniculte de Marly Frescati. Je vous rappelle les obsèques d'Anne-Marie Guillon, née Richard, âgée de 100 ans, ce mardi à 14h45 à la maison funéraire des Brasseries de Remiremont. Aujourd'hui sont prévues les obsèques de Lucienne Aubel, âgée de 90 ans, à 14h30 à l'église de Saint-Nabor. Ce mardi également, les obsèques d'Élise Martin, âgée de 98 ans, à 14h30 en l'église de Cornimont. Le sport avec le football et la Coupe du Monde. En 8e de finale hier, le Portugal a été battu par l'Espagne 0-1. Les États-Unis battus par la Belgique 1-4. À suivre aujourd'hui, Argentine-Égypte à 18h et Suisse-Colombie à 22h. Je vous rappelle que France-Maroc en quart de finale, c'est pour jeudi à 22h. Dans le Tour de France, hier, la 3e étape a été remportée par le Slovène Tadej Pogacar qui prend le maillot jaune. Le Français Alex Baudin prend le maillot à poids et le premier Français au général, c'est Paul Sexas qui est 6e. La météo pour ce mardi, soleil, nuages et 33 degrés, toujours de la chaleur hein, jusqu'à la fin de la semaine, 33 à 34 degrés en journée et dans la nuit de 15 jusqu'à 18 degrés avec des orages prévus pour samedi.
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3: Le Tour de France en cette année 2026 et nous faisons cette émission d'ailleurs depuis le ballon d'Alsace, un petit peu exceptionnel sous un beau soleil, mais le soleil cette année on n'en manque pas vraiment. Jean-Claude, comme d'habitude, Jean-Claude Combes, bonjour.
4: Bonjour.
3: Alors on commence par parler du parcours.
4: Ah, du parcours, oui, du parcours de ce Tour de France de 2026, que j'ai un petit peu parcouru sur la carte, mais je m'aperçois que c'est un parcours, à mon avis, qui paraît quand même relativement difficile, peut-être un des plus difficiles qui a été proposé. À vérifier, mais déjà le dénivelé global, il est beaucoup plus important, presque 10%. plus important que d'habitude. C'est énorme, c'est déjà énorme d'habitude. D'habitude, on approche les 50 000 mètres de dénivelé. Hein. C'est dantesque, hein. C'est 5 fois, on dit combien, 8 fois l'Himalaya, je crois. Ça fait encore plus, oui, c'est beaucoup plus. Cette année, la particularité, c'est que les 4 grands massifs montagneux français sont parcourus. Et parcourus correctement. Hein. Donc, si on reprend par rapport au départ en Espagne où les coureurs vont aborder immédiatement les Pyrénées, donc dès les premiers jours, il y aura un classement qui sera globalement établi, globalement. Bien sûr, on va pas, les favoris ne vont pas se chatouiller particulièrement, mais tout le monde ne va pas pouvoir suivre. Et le massif central qui va arriver rapidement derrière, sur le papier, n'est pas, comment dirais, si saillant que les Alpes qui vont suivre, mais le massif central est un massif extrêmement difficile pour les cyclistes. Il n'y a pas beaucoup de répit, pas beaucoup de repos, c'est très dur, beaucoup plus dur, et en tout cas ça va user le peloton dès la première semaine, quoi. Voilà. Et puis ensuite il y a les Alpes. Alors les Alpes, elles seront parcourues du nord vers le sud, comme j'ai vu, quand même déjà depuis le lac Léman pour descendre jusqu'à Gap, en allant chercher pas mal de grands cols, dont donc un col qui va passer à 2800 mètres, je crois, le col le plus haut cette année. J'en reparlerai tout à l'heure, c'est le Galibier. Voilà, donc, et ensuite, pour terminer, on viendra finir le boulot chez nous. Et chez nous, c'est une étape, c'est l'étape. Alors, oui, on peut dire la plus difficile, en tout cas, en dénivelé, plus de 5000 mètres, 5300 mètres de dénivelé. C'est l'étape la plus importante à ce niveau-là, bien qu'on soit dans les Vosges. Ça veut dire que les Vosges, on va chercher à peu près tout ce qui traîne, quoi, comme col, sur le parcours, il n'y a pas de repos, quoi. C'est insignifiant. De Bussan à Saint-Maurice, c'est quelques hectomètres, quoi. Voilà, donc ça va être particulièrement spectaculaire quand la course va se dérouler sur notre territoire.
3: Alors sur notre territoire, avec notamment deux fois le passage du ballon, ça c'est un peu exceptionnel. En général, on passe une fois, mais deux.
4: Ah ben, pour être exceptionnel, c'est exceptionnel. Je me souviens qu'en 2005, donc ça fait déjà une paille, plus de 20 ans, il a fallu se battre pour arriver à faire passer le Tour de France chez nous et honorer son contrat, en quelque sorte, puisque c'est un centenaire. Et puis, cette année, on vient le monter deux fois. Ben, c'est du bonheur. Hein. Le ballon d'Alsace, qui s'était retrouvé un tout petit peu à l'ombre par rapport à l'événement souvent répété de la montée de la planche des Belles Filles, qui est devenue quelque part une montée incontournable, parce qu'elle est très difficile aussi. Mais le ballon garde son statut, quoi, de grand col, même si maintenant les coureurs ne sont plus réellement effrayés. Mais ils le seront cette année, puisque c'est la succession de cols, comme je le disais tout à l'heure, qui sera proposée sur l'itinéraire de Mulhouse-Marstein.
3: Quand même, on a aussi le vendredi, ce sera quand même en fin d'étape.
4: Je crois que c'est le samedi. Je crois que c'est le samedi, non le...
3: Pour ce qui est de l'étape Belfort. Sera...
4: Pardon, oui, la première fois, le premier passage, effectivement, bien sûr. Le premier passage, c'est le vendredi. Bon, là, ce sera pas décisif. Ce sera décisif pour aller gagner à Belfort. Et il y aura probablement un petit groupe qui va s'extirper. On va les laisser faire, il n'y a pas de problème. Mais ça permettra d'avoir au moins une arrivée qui sera animée. D'ailleurs, il y en aura beaucoup cette année, hein. Il n'y a pas beaucoup d'étapes pour les sprinteurs. Ils n'auront pas tellement la possibilité de s'exprimer, sinon en fin de première semaine. Après, ben, ce sera pour les puncheurs ou pour les grimpeurs, quoi.
3: Avec Jean-Claude Combe, nous parlons du Tour, après avoir parlé donc des étapes, évidemment. Nous allons parler un petit peu des coureurs, les forces en présence.
4: Oui, les forces en présence. Ben, sur le Tour de France, c'est le summum de prétendants de très haut niveau qui peuvent être rassemblés, parce que c'est la course par étapes phare de l'année, particulièrement bien située dans la saison. Et donc là, ben, c'est pas un leader qui vient, qui va dominer comme à la Vuelta ou au Tour d'Italie où le vrai leader est à peu près sûr de réaliser son contrat. Ici, sur le Tour, il y a quand même un petit peu de concurrence. Enfin, elle est limitée parce que pour le coup, Vingegaard et Pogacar se rencontrent directement. Et après eux, c'est quand même difficile de vouloir aller chercher la première place. L'un des deux peut l'occuper, même si Pogacar paraît inaccessible. C'est le favori, il est entre ces deux coureurs-là. Après, il y a quand même une dizaine de coureurs qui seront là pour chercher le podium, on peut dire, parce qu'il n'y a plus guère que cette place-là de disponible. Et ça, c'est sur le papier, parce que après, dans le déroulement de la course, il y a toujours des événements. Dans le Tour de France, il y a tout le temps des événements de différentes sortes, liés aux chutes, liés à toutes sortes de choses, qui font qu'il y aura des ouvertures pour les meilleurs.
3: Et parmi ceux-là, défendent quelques Français, notamment Paul Sextas, dont on parle beaucoup. Peut-être qu'on en parle même un peu trop, parce qu'il est finalement presque débutant.
4: Voilà, donc moi je ne l'ai pas mis dans les favoris pour ne pas être déçu et ne décevoir personne. C'est quand même une grosse charge pour lui de le mettre favori. De le voir gagner, ce sera un plaisir immense pour tous les Français, évidemment, et c'est tout ce qu'on lui souhaite. Mais ça paraît quand même incroyable qu'il arrive d'entrer à ce résultat-là. Ou combien de coureurs de très haut niveau ont mis toute leur carrière pour ne pas y arriver. Et si lui arrive tout de suite, c'est que vraiment, c'est un extraterrestre. Alors, il est présenté comme tel, mais un podium, ce serait déjà formidable. C'est sûr qu'il est taillé pour gagner le Tour, mais à 19 ans, quand même, il faut savoir attendre. Et je vois mal quand même face à des coureurs aussi aguerris que Pogacar et Vingegaard, avec les équipes qui les soutiennent, parce que l'équipe UAE et l'équipe Visma, c'est quand même le top niveau. Paul Sexa, c'est un tout petit peu moins bien épaulé, tout petit peu moins bien. Donc, s'il gagne, c'est que vraiment, c'est un extraterrestre.
3: Ouais. Alors, quels sont ceux que tu as mis là, dans les outsiders, on va dire?
4: Bah, dans les outsiders, le plus dangereux, c'est le propre équipier de Pogacar, c'est Isaac Del Toro. C'est un jeune coureur aussi talentueux presque que notre Français Sexas, et qui est taillé pour gagner un grand tour, hein, y a pas de problème. Lui, il peut suppléer facilement son leader en cas de défaillance. C'est un peu l'arme d'ailleurs de cette équipe UAE, parce que quand on a deux coureurs de ce niveau à l'intérieur même de l'équipe, on peut s'amuser un peu avec les autres. Et jouer à cache-cache et faire gagner qui on veut, c'est beaucoup plus compliqué, notamment pour Visma qui n'a que Vingegaard comme leader, réellement. Voilà. Et après, ben, il faut aller chercher un peu les autres, un peu à droite à gauche. Remco Evenepoel, c'est un grand coureur, mais bon, dans les courses à étapes, il n'a jamais impressionné réellement. Il sera là, il fera sans doute des belles choses, mais bon, pour gagner le Tour, ce sera difficile. Ça fait partie des coureurs qui seront là, qui seront dans des belles échappées, comme Florian Lipovits, qui est maintenant qui est son coéquipier, mais qui n'est pas au niveau de Roglic quand même, hein. Il sera là, c'est pareil, prétendant un podium, il n'y a pas de problème, c'est un coureur très résistant. Et un autre coureur qui est un prétendant réel, je le verrais bien endosser le maillot jaune quelque part, parce que ça arrangerait tout le monde que ce soit lui. Alors ça arrangerait tout le monde parce que déjà c'est en Espagne, c'est Joan Ayuso, ça éviterait aux coureurs favoris de porter le maillot jaune, et en plus l'équipe Lille-Trek dont il est le leader fonctionne particulièrement bien dans les contre-la-montre par équipe. Son équipe, donc l'équipe Lidl-Trek, avec notamment Mats Pedersen, a de l'allure, et qu'une Simone, l'Américain, qui est très fort contre-la-montre, va aussi l'aider. C'est une bonne équipe, il a une bonne équipe à son service, l'Espagnol. Et je pense qu'il devrait logiquement faire un beau début de Tour de France. D'ailleurs, s'ils veulent faire un beau Tour de France, je crois que pour eux, ce sera plutôt au début qu'à la fin. Ensuite, on a l'incontournable Carapaz, qui est un bon coureur, qui sera là. Mais bon, il est quand même un petit peu moins saignant qu'il n'a été. On ne peut pas le mettre dans les prédordants vainqueurs. Peut-être un podium, parce qu'il grimpe bien quand même et que c'est un tour pour grimpeur. Oui, il peut être là. Ça fait partie des hommes à citer. Bon, on a aussi, puisqu'on parle de grimpeur, notre grimpeur, Lenny Martinez, qui va être facile dans beaucoup d'étapes. Maintenant, lui, sur la distance, il faudra qu'il passe tous les jours, et ça, c'est pas gagné. Mais c'est un tour à sa convenance. Maintenant, il y aura une étape contre la montre que j'ai pas parlé tout à l'heure, mais qui sera difficile près du lac de Genève. Cette étape-là, je pense que ce sera une étape qui décidera, puisque un contre-la-montre assez long, ça fait des écarts suffisants pour gagner le Tour de France. Egan Bernal, il sera là comme souvent, depuis longtemps, mais bon, maintenant, c'est plus un coureur. C'est un coureur qui est très actif, qui est dans beaucoup d'échappées, mais pour la victoire finale, ce sera une autre paire de manches. On pourrait parler aussi des équipes françaises, mais on ne leur souhaite que du bien, mais ils semblent un petit peu courts quand même par rapport aux équipes et aux coureurs que je viens de citer, quoi. Alors, mais les Français, ils seront suivis. Ils ne sont d'ailleurs pas les plus représentés sur ce Tour de France. Les Belges présentent plus de coureurs que les Français. Enfin, un de plus, hein, 31, je trouve que c'est 30 les Français. C'est pas beaucoup, mais enfin, c'est pas le même pays non plus, hein. Ça veut dire que le sport cycliste en Belgique se porterait mieux qu'en France. Même beaucoup mieux, puisque rapport à la population. Et donc, dans les équipes vraiment françaises, c'est Groupama et Total Energy. Groupama, c'est encore une équipe avec un maximum de coureurs français. Total Energy, c'est pas le cas, hein. Je crois qu'il y a trois coureurs français. C'est pas beaucoup. Sinon, on a des équipes norvégiennes qui sont des équipes robustes, avec des coureurs qui chaque fois animent des étapes un petit peu délaissées par les autres, souvent, avec des coureurs très, très braves, comme Magnus Kortensen ou son collègue Jonas Abrahamsen. C'est généralement des coureurs qui sont là quand les autres ne veulent plus y aller, quoi, et qui vont gagner leur étape, quoi. Sur des journées difficiles où il y a la chaleur, où c'est des journées pénibles, eux, ils profitent de ces moments-là pour s'exprimer. L'Italie, n'a plus de grands leaders.
3: Et ça fait des années. Il y a une époque où il n'y avait même plus d'équipe italienne.
4: Oui, non, c'est un peu désolant, parce que autant les Italiens ont été des concurrents incontournables, autant maintenant. Pourtant, le cyclisme en Italie, c'est un sport qui est très suivi, qui est pratiqué, énormément pratiqué. Mais l'Italie ne me présente plus beaucoup de coureurs compétitifs, on va dire, hein, très compétitifs.
3: Alors, voilà, on a fait un petit tour, Jean-Claude, on va peut-être même maintenant conclure.
4: On attend, comme d'habitude, une belle animation durant l'été. Quoi. Le Tour de France, ça reste l'événement majeur et suivi de tous les Français, parce que c'est la belle saison, parce que c'est un sport de courageux qui plaît à tout le monde. Qui passe bien, qui passe même très très bien du point de vue médiatique et du point de vue télévision. Quoi.
3: La télévision lui apporte beaucoup. Hein.
4: C'est l'événement, et puis c'est la France, quoi, qui est belle. Et le Tour de France, honnêtement, Mais la France a valeur, hein, c'est clair. Il y a tout pour faire, il y a tout pour ça. Et ça plaît à tout le monde. Et c'est se réjouir surtout maintenant d'avoir cet événement donc au cœur de notre territoire pour une des plus belles étapes. Alors nous, ce qu'on souhaite, c'est qu'il fasse beau déjà, bien sûr, c'est la première des choses, qu'il fasse beau et puis qu'il reste un intérêt sportif ce jour-là. Pour donner un peu de peps à cette étape, quoi, parce que ce serait évidemment l'espoir de voir le classement général bouger encore ce jour-là, qui ferait se déplacer les foules et puis qui ferait de cette étape vosgienne un moment fort du Tour de France. On peut espérer ça. Parce qu'il restera quelques miettes. Plus que ça, même logiquement, un Pogacar doit se prémunir d'être battu dans les Vosges. Mais sait-on jamais, tout est possible, hein. On a vu des courses basculer à la dernière étape. Dans le sport maintenant, ça devient tellement pointu et tellement difficile. D'ailleurs, on le voit dans le football et dans cette Coupe du Monde. Des matchs qui basculent ou des outsiders arrivent même à basculer le favori d'une manière surprenante, mais finalement logique, parce que les niveaux se lissent aussi, hein. Les équipes, tout le monde sait travailler maintenant. Donc voilà, il faut espérer que dans les Vosges, il y ait tout ce qu'il faut pour que la mayonnaise prenne correctement et puis mettre tout le territoire en valeur et donner encore plus envie. D'ailleurs, on le voit, hein, dans le Ballon d'Alsace, la pratique du vélo, c'est plus trop les locaux, ça vient de toute l'Europe. Hein. Donc c'est quand même un atout énorme pour le territoire.
0: Merci Jean-Claude, à bientôt.
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1: C'est l'heure de l'éphéméride. Le 7 juillet, bonne fête Raoul, Ralph, leur couleur l'oranger, leur chiffre le 4. Les naissances du 7 juillet, Aldebert, le chanteur. Julia Doré, auteur, compositeur, interprète. Bénédicte Delmas, actrice de séries télévisées françaises, Hélène et les garçons. Vincent Peillon, l'homme politique. Toto Cutugno, chanteur, compositeur. Ringo Starr, musicien, chanteur, auteur, compositeur, le batteur des Beatles. Et en 1752, c'est la naissance de Joseph-Marie Jacquard, l'inventeur du métier à tisser mécanique. En 1881, c'est la naissance de Pinocchio, personnage de roman. Les décès. En 2012, Mousse Diouf, l'ancien héros de la série télévisée Julie Lescaut. En 2006, Syd Barrett, le fondateur du groupe Pink Floyd. En 1987, le décès de André Dassary, le chanteur. En 2017, en Allemagne, c'est le début du sommet du G20 qui se tient.

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9: L'actualité de ce mardi. Hier, un peu avant 9h, sur l'A31, au niveau de Vrécourt, un automobiliste allemand circulait dans le sens Toul-Dijon et a percuté l'arrière d'un fourgon qui transportait une caravane. L'accident n'a fait qu'une blessée, en l'occurrence, la passagère de la berline, touchée au visage et qui a dû être hospitalisée à Neuchâtel. Le conducteur de l'auto roulait à vive allure alors qu'il avait une interdiction de conduire en France. De plus, il avait 1,8 g d'alcool par litre de sang. Il était positif aux stupéfiants. Il a également tenté de prendre la fuite et a été stoppé par des témoins. Les gendarmes venus l'interpeller ont été outragés et menacés de mort. L'individu a été placé en garde à vue. Il sera prochainement présenté au parquet. L'accident a provoqué 3 km de bouchons et la circulation est revenue à la normale vers 11h15. Vers 2h du matin hier, un automobiliste de 19 ans circulait à Némont-les-Fosses avec un passager. Une biche aurait surgi sur la route et le conducteur a fait un écart pour l'éviter. Il est allé percuter une pierre en bordure de route. Les pompiers et les gendarmes sont venus sur place. Les deux occupants de l'auto avaient pu sortir de l'habitacle indemne. Dimanche soir, un incendie s'est déclaré à Saint-Dié dans un immeuble de 3 étages. Le feu a pris sur une batterie à lithium et les flammes se sont vite propagées dans un logement du rez-de-chaussée. 21 pompiers sont intervenus, 5 personnes ont dû être évacuées. Dans l'appartement où le feu avait pris, une femme de 58 ans vivait avec son fils de 24 ans et ce dernier a été légèrement brûlé en essayant d'éteindre les flammes. 8 logements ont été touchés par les fumées, mais les locataires ont pu regagner leur domicile, sauf ceux du rez-de-chaussée qui ont dû être relogés. Aujourd'hui, c'est les résultats du bac, alors félicitations à tous les bacheliers. Nous avons appris le décès de Bernard de Santa, âgé de 72 ans, de Saint-Nabor. Ses obsèques ont eu lieu dans l'intimité. Décès de Jean-Marie Fleureau, âgé de 83 ans, du syndicat. Ses obsèques sont prévues mercredi à 14h30 en l'église de Saint-Amé. Décès de Claudette Vanck, âgée de 78 ans. Ses obsèques sont prévues jeudi à 10h en l'église de Saint-Maurice. Décès de Pierre Occo, âgé de 92 ans, de Ramonchamp. Ses obsèques sont prévues vendredi à 14h30 à la salle Omniculte de Marly Frescati. Je vous rappelle les obsèques d'Anne-Marie Guillon, née Richard, âgée de 100 ans, ce mardi à 14h45 à la maison funéraire des Brasseries de Remiremont. Aujourd'hui sont prévues les obsèques de Lucienne Aubel, âgée de 90 ans, à 14h30 à l'église de Saint-Nabor. Ce mardi également, les obsèques d'Élise Martin, âgée de 98 ans, à 14h30 en l'église de Cornimont. Le sport avec le football et la Coupe du Monde. En 8e de finale hier, le Portugal a été battu par l'Espagne 0-1. Les États-Unis battus par la Belgique 1-4. À suivre aujourd'hui, Argentine-Égypte à 18h et Suisse-Colombie à 22h. Je vous rappelle que France-Maroc en quart de finale, c'est pour jeudi à 22h. Dans le Tour de France hier, la troisième étape a été remportée par le Slovène Tadej Pogacar qui prend le maillot jaune. Le Français Alex Baudin prend le maillot à pois et le premier Français au général, c'est Paul Sexas qui est sixième. La météo pour ce mardi, soleil, nuages et 33 degrés, toujours de la chaleur hein, jusqu'à la fin de la semaine, 33 à 34 degrés en journée et dans la nuit de 15 jusqu'à 18 degrés avec des orages prévus pour samedi.

live in North Mountain High and Hog, 8h38. Il y a le feu de la Saint-Jean et c'est organisé par la classe de Fraisse. Et c'est la classe 2028. Ouais. C'est animé par TST, DJ animateur, spectacle pyrotechnique organisé par la commune, place du Corfranc-Pommiès à Fraisse, buvette et restauration. Vous trouverez tout sur place. Verino va arriver avec 17 ans de vie commune, mais voici Louise Attaque, amour.

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1: Je fête mes 17 ans avec ma femme. Vous êtes mignons. Vous avez fini par applaudir parce qu'il y en avait d'autres qui applaudissaient, mais j'ai vu, il y a la moitié de la salle qui a fait « ça va aller ?» 17 ans, putain, comment il tient le coup? Il y en a d'autres qui ont fait « mais il a 14 ans ». Ouais, ça fait 17 ans que je suis avec la même femme, et c'est une bonne nouvelle, hein. Non, mais je tiens à le préciser, monsieur. Ouais, elle est cool, elle est vraiment géniale. C'est pas pour rien que ça fait 17 ans que je suis avec elle, c'est que c'est vraiment une femme formidable. Et je déconne, en vrai. C'est vraiment pour juste les femmes en couple de la salle qui font « Oh, oh, bah tu vois, bah lui, il dit que sa femme, elle est formidable. » Et que les mecs à côté, bah peut-être qu'elle l'est vraiment. Elle l'est vraiment. 17 ans, t'imagines? Et en 17 ans, on s'est jamais engueulé. Ça va le français mytho là, t'es bien? Je vous jure, jamais, on s'engueule pas, on s'est rarement engueulé. Et puis, je sais pas s'il y a des couples longs dans la salle, je considère que c'est long au-delà de 10 ans. Oh putain, ça sent le bonheur à plein nez quoi. Non, on s'engueule plus au-delà de 10 ans, les engueulades c'est les trucs du début, c'est les trucs mignons. Tu sais, tu veux sortir avec tes potes? Bah écoute, tu sors avec tes potes. Au-delà de 10 ans, il y a plus ça. Non, t'as trop à perdre. Tu passes directement à la menace de mort. S'il y a une petite engueulade qui décolle, tu te dis, est-ce que ça vaut vraiment le coup? C'est dans ta tête, tu fais, ah, pff, en même temps, je paye que la moitié du loyer. Je t'aime, en vrai. Et nous, en 17 ans, on a un petit peu tout vécu, hein, je vais pas vous mentir, notamment sexuellement. Une période qu'on a appelée tous les deux affectueusement la période de jachère. Très sympa. 4 mois pendant lesquels on n'a eu aucun rapport sexuel. Rien du tout. 2 mois avant la naissance de mon fils, 2 mois après. Rien du tout. 2 mois avant, parce que là, ben, tu touches plus rien. 4,5 kg mon fils à la naissance. Hein. T'imagines la taille du ventre. Je n'avais plus accès à cette personne. Je ne pouvais pas. Elle était énorme. On a essayé en levrette. Elle roulait sur le côté. C'était un bordel. C'est vrai. Et 2 mois après, juste parce qu'on était fatigués, j'imagine qu'il y a des parents dans la salle, faut le dire, hein, quand ton bébé est né, c'est terminé. Ah ouais, il dort pas, tu dors quand même. C'est-à-dire que tu fais des nuits de 20 minutes. Techniquement, cligner des yeux, ça devient une sieste. Vraiment, tu vois ta femme nue sur un lit, ton fantasme, c'est le lit. Je veux pas que tu gênes. Par contre, au bout de 4 mois, on n'en pouvait plus. Ça, je vais pas vous mentir, au bout de 4 mois, on était les deux. Tu es nerveusement, tu sentais... Pour moi, quand on arrive au stade où tu tousses du sperme, je pense qu'elle est là, la limite. Après, chacun la met où il veut. Donc on a décidé de s'organiser pour faire l'amour. C'est la première fois de notre vie qu'on s'organisait pour faire l'amour. Nous, on s'est rencontrés, on avait 17 ans. À 17 ans, il n'y a pas d'organisation. À 17 ans, j'ai cours du bio dans 3 minutes, bim. 30 ans avec des enfants, mon pote, c'est plus la même. Hein. 30 ans avec des enfants, c'est « Oh, toi, je vais te choper !» Samedi en 8 après le judo. Tu sais, des fois, tu vas chez des gens, tu vois, il y a des calendriers sur le frigo. C'est l'agenda des enfants. Pas du tout, c'est un calendrier de baise. C'est juste pour voir. Là, on peut. Là, c'est possible. Là, si on fait vite, on peut. Par contre, on a fait ça bien. On est arrivé au restaurant. Parce que restaurant, babysitter, grande classe. Le mec qui nous a vu arriver. Le serveur, il a fait... Ah. Je crois que c'était marqué sur notre gueule qu'on avait la dalle. Je vais vous mettre une table à l'écart. J'avais l'impression que tous les clients, ils étaient derrière nous à faire... Allez, allez, allez, allez. Et je vous jure, ça fait 10 minutes qu'on est assis l'un face à l'autre avec les yeux, mais brûlants de désir. Il y a mon téléphone posé sur la table. Il vibre, c'est un texto de la babysitter. C'est jamais une bonne nouvelle, soyons clairs. Jamais il y a une babysitter qui a envoyé un « C'est bon, j'ai retrouvé la télécommande, elle était dans les plis du canapé !» C'est pas ça. Non, toi t'as l'impression qu'elle va t'envoyer un message horrible. C'est avec elle, du sang partout, en vidéo « J'ai mangé ton fils !» Ok, c'est ça que tu penses que tu vas recevoir. Eh ben moi, le message, il était pire que ça. Le message, c'était « Il y a un problème !» Sur une échelle de 1 à pute, on la met où exactement? Il y Il y a un problème. Mais quel être humain normalement constitué envoie à des jeunes parents « il y a un problème, point ». C'est pas une phrase de babysitter, on est d'accord, c'est une phrase de plombier. Là oui, avec un mec, le cul à l'air sous ton évier, ah bah là il y a un problème, hein. Oui, mais pas une babysitter, bordel. C'est comme si tu prenais l'avion, ladies and gentlemen, il y a un problème. Tu peux pas terminer cette phrase ici, il faut que tu la finisses. Il est où le problème? Il manque une laine ou il manque des chips? Quel est le... Ou c'est un Allemand qui pilote? Quel est exactement l'enjeu? Le cadeau que vous venez de me faire, vous avez été tellement long. Un Allemand? C'est pas les Arabes, normalement? Et moi, je savais pas comment réagir. J'avais envie de l'appeler, mais j'aurais pas pu appeler pour dire « Oui, bonjour, c'est pour la fin de la phrase. » Ouais, j'aurais pas non plus appelé pour dire « Hey, t'as 2 minutes pour faire tes bagages. Si je te retrouve, je te défonce !» Avec ma femme en face. « On avait dit moi d'abord. » Et finalement, ce jour-là, j'ai eu une vraie réaction de mec. Une vraie réaction de bonhomme. Je sais pas comment vous dire ça. À la base, j'ai bien conscience que je suis pas un mâle alpha. Okay. Ça va, ça fait 10 minutes qu'on se parle, on l'a tous vu. Ouais, il y a l'applaudissement de... Moi non plus. On le voit, je suis pas un dominant. Je suis pas le genre de mec, je rentre en soirée et tout le monde fait « Eh... » Je sentirais pas la testostérone. Ah, je suis pas ce mec-là. Moi, je serais né il y a 3 millions d'années, tu fais « Ah, on lui laisse 5 jours. » C'est un hasard si mes gènes sont arrivés jusque-là. Mais j'ai fait mon deuil de ça. Et ce jour-là, j'ai eu une vraie réaction virile. C'est la réaction du bonhomme, quoi. J'ai pris le portable, j'ai fait « Ah putain, il y a un problème. Ah, va falloir que tu gères. »
0: Vérino, 17 ans de vie commune, 8h47, cinéma de plein air, projection précédée d'un concert dans une ambiance conviviale et festive avec des gourmandises sucrées et salées, samedi 11 juillet à la nuit tombée, kiosque du Calvaire à Remiremont, l'entrée est libre, c'est organisé par le comité des fêtes de Remiremont et c'est gratuit. Sylvie Alain avant d'arriver avec l'horoscope, bonne journée à toutes et à tous. Pour terminer ces 2 heures de programme en commun, voici Taylor Swift, I Knew It, I Knew You, la bande originale de Toy Story 5. Et ce sera après Eros Ramazzotti, Una Storia Importante.

Rosso Mazzotti, una storia importante, 8h52 déjà, et samedi 11 juillet à 17h30, il y a un tournoi de pétanque, la SVM et les amis de la nature, l'inscription c'est à 17h30, début du tournoi à 18h, à la halle de la gare à rue, doublette formée, 06 67.

0: Bonjour à tous, nous fêtons Raoul aujourd'hui. Alors, que vous réservent les astres ?
1: Bélier, vous vous sentirez capable de déployer une activité débordante. Les affaires que vous allez pouvoir réaliser vont attirer des curieux.
0: Taureau, c'est le moment de faire le point, de marquer une pause. Isolez-vous, on cherche à vous déstabiliser.
1: Gémeaux, une opportunité dans les affaires pourrait se décider brusquement. Vous pourrez enfin prendre votre part du gâteau.
0: Cancer, le soleil brille, vous êtes sous une bonne étoile en ce moment. C'est peut-être le moment d'exaucer certains vœux.
1: Les lions, appréciez ce qui est à votre portée, en prenant soin de ne pas placer la barre trop haut.
0: Vierge, vous avez envie d'apprendre. Pour certains, il peut s'agir d'envisager une nouvelle coopération à mettre en place.
1: Balance, même si l'on apprécie votre franchise, cela passera mieux avec un sourire.
0: Scorpion, il va falloir batailler aujourd'hui pour parvenir à vos fins.
1: Les sagittaires, vous allez penser sérieusement à rechercher une autre occupation. C'est un signe avant-coureur d'un moral excellent.
0: Capricorne, vous avez un sens créatif. Votre imagination est en ébullition. N'hésitez pas à utiliser ce talent qui sommeille en vous.
1: Les Verseaux, vous retrouverez confiance en vous. Et ce n'est pas le courage qui va vous manquer aujourd'hui.
0: Enfin, Poissons, les planètes portent vos émotions sur le devant de la scène. Bonne journée à tous. À demain pour un nouvel horoscope. Nous fêterons Thibaut.
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1: L'actualité de ce mardi. Hier, un peu avant 9h, sur l'A31, au niveau de Vrécourt, un automobiliste allemand circulait dans le sens Toul-Dijon et a percuté l'arrière d'un fourgon qui transportait une caravane. L'accident n'a fait qu'une blessée, en l'occurrence, la passagère de la berline, touchée au visage et qui a dû être hospitalisée à Neuchâtel. Le conducteur de l'auto roulait à vive allure, alors qu'il avait une interdiction de conduire en France. De plus, il avait 1,8 g d'alcool par litre de sang. Il était positif aux stupéfiants. Il a également tenté de prendre la fuite et a été stoppé par des témoins. Les gendarmes venus l'interpeller ont été outragés et menacés de mort. L'individu a été placé en garde à vue. Il sera prochainement présenté au parquet. L'accident a provoqué 3 km de bouchons et la circulation est revenue à la normale vers 11h15. Vers 2h du matin hier, un automobiliste de 19 ans circulait à Némont-les-Fosses avec un passager. Une biche aurait surgi sur la route et le conducteur a fait un écart pour l'éviter. Il est allé percuter une pierre en bordure de route. Les pompiers et les gendarmes sont venus sur place. Les deux occupants de l'auto avaient pu sortir de l'habitacle indemne. Dimanche soir, un incendie s'est déclaré à Saint-Dié dans un immeuble de 3 étages. Le feu a pris sur une batterie à lithium et les flammes se sont vite propagées dans un logement du rez-de-chaussée. 21 pompiers sont intervenus, 5 personnes ont dû être évacuées. Dans l'appartement où le feu avait pris, une femme de 58 ans vivait avec son fils de 24 ans et ce dernier a été légèrement brûlé en essayant d'éteindre les flammes. 8 logements ont été touchés par les fumées, mais les locataires ont pu regagner leur domicile, sauf ceux du rez-de-chaussée qui ont dû être relogés. Aujourd'hui, c'est les résultats du bac, alors félicitations à tous les bacheliers. Nous avons appris le décès de Bernard de Santa, âgé de 72 ans, de Saint-Nabor. Ses obsèques ont eu lieu dans l'intimité. Décès de Jean-Marie Fleureau, âgé de 83 ans, du syndicat. Ses obsèques sont prévues mercredi à 14h30 en l'église de Saint-Amé. Décès de Claudette Vanck, âgée de 78 ans. Ses obsèques sont prévues jeudi à 10h en l'église de Saint-Maurice. Décès de Pierre Ocot, âgé de 92 ans, de Ramonchamp. Ses obsèques sont prévues vendredi à 14h30 à la salle omniculte de Marly Frescati. Je vous rappelle les obsèques d'Anne-Marie Guillon, née Richard, âgée de 100 ans, ce mardi à 14h45 à la maison funéraire des Brasseries de Remiremont. Aujourd'hui sont prévues les obsèques de Lucienne Aubel, âgée de 90 ans, à 14h30 à l'église de Saint-Nabor. Ce mardi également, les obsèques d'Élise Martin, âgée de 98 ans, à 14h30 en l'église de Cornimont. Le sport avec le football et la Coupe du Monde. En 8e de finale hier, le Portugal a été battu par l'Espagne 0-1. Les États-Unis battus par la Belgique 1-4. À suivre aujourd'hui, Argentine-Égypte à 18h et Suisse-Colombie à 22h. Je vous rappelle que France-Maroc en quart de finale, c'est pour jeudi à 22h. Dans le Tour de France hier, la 3e étape a été remportée par le Slovène Tadej Pogacar qui prend le maillot jaune. Le Français Alex Baudin prend le maillot à poids et le premier Français au général, c'est Paul Sexas qui est 6e. La météo pour ce mardi, soleil, nuages et 33 degrés, toujours de la chaleur hein, jusqu'à la fin de la semaine, 33 à 34 degrés en journée et dans la nuit de 15 jusqu'à 18 degrés avec des orages prévus pour samedi.
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1: La vie au pays de Remiremont, avec notamment VTAE ou VTCAE. Alors, c'est louer votre vélo à l'office de tourisme Remiremont Plombières. Vous pouvez découvrir la voie verte des Hauts-de-Vosges, arpenter les sentiers VTT de la destination le temps d'une journée. L'office de tourisme met à votre disposition sa flotte de VTC et VTT avec ou sans assistance électrique. La location est possible à Remiremont-Centre, au stade VTT et au Val d'Ajol, à la maison de la randonnée. Et voilà pour donc la location de VTT. Mais sachez qu'il y aura un rendez-vous important, et oui, une journée festive en famille, entre amis. Ce sera la fête du village du syndicat, samedi 11 juillet, au City Stade. Alors, au programme dès 11h, marché de producteurs et d'artisans locaux, animation, démonstrations sportives, stands associatifs, jeux pour petits et grands, restauration sur place avec buvettes, grillades et food trucks. Et pour clôturer la journée, concerts, soirées et grands feux d'artifice, manifestation conviviale qui soutient l'école et les associations du territoire le 11 juillet au syndicat pour la première fête du village. Sachez qu'il y a Bien Vivre son âge, partage, autodiagnostic santé, sport adapté, théâtre, médiation familiale, aide numérique, sécurité routière, alimentation, dernier secours, directive anticipée, atelier gratuit de mai à novembre. Demandez le programme sur place ou par courriel à santépublique@paysderemiremont.fr, par téléphone au 07 57 46 10 76. Et puis Vianney sera en tournée, alors ce sera le 2 avril 2027. On n'y est pas, mais il faut y penser dès maintenant. L'association Calas 85 Délois organise ce déplacement en bus pour ce concert. Le tarif plus billet catégorie 1, 86 € par personne. Départ d'Éloi devant l'église à 17h et d'Épinal face au garage Renault à 17h15. Alors réservation association classe 85 06 45 37 65 13 ou 22 rue du Duc 88 510 à Éloi. Puisque je vous donne des rendez-vous très lointains, le rencard sous le pont des Perrets à Saint-Nabor les 29 et 30 août pour un voyage artistique et buvette restauration.
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1: 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Bonjour à tous, nous fêtons Raoul aujourd'hui. Alors, que vous réservent les astres ?
2: Bélier, vous vous sentirez capable de déployer une activité débordante. Les affaires que vous allez pouvoir réaliser vont attirer des curieux.
1: Taureau, c'est le moment de faire le point, de marquer une pause. Isolez-vous, on cherche à vous déstabiliser.
2: Gémeaux, une opportunité dans les affaires pourrait se décider brusquement. Vous pourrez enfin prendre votre part du gâteau.
1: Cancer, le soleil brille, vous êtes sous une bonne étoile en ce moment. C'est peut-être le moment d'exaucer certains vœux.
2: Les lions, appréciez ce qui est à votre portée, en prenant soin de ne pas placer la barre trop haut.
1: Vierge, vous avez envie d'apprendre. Pour certains, il peut s'agir d'envisager une nouvelle coopération à mettre en place.
2: Balance, même si l'on apprécie votre franchise, cela passera mieux avec un sourire.
1: Scorpion, il va falloir batailler aujourd'hui pour parvenir à vos fins.
2: Les Sagittaires, vous allez penser sérieusement à rechercher une autre occupation. C'est un signe avant-coureur d'un moral excellent.
1: Capricorne, vous avez un sens créatif, votre imagination est en ébullition, n'hésitez pas à utiliser ce talent qui sommeille en vous.
2: Les Verseaux, vous retrouverez confiance en vous et ce n'est pas le courage qui va vous manquer aujourd'hui.
1: Enfin, Poissons, les planètes portent vos émotions sur le devant de la scène. Bonne journée à tous, à demain pour un nouvel horoscope, nous fêterons Thibaut.
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7: L'actualité de ce mardi. Hier, un peu avant 9h, sur l'A31, au niveau de Vrécourt, un automobiliste allemand circulait dans le sens Toul-Dijon et a percuté l'arrière d'un fourgon qui transportait une caravane. L'accident n'a fait qu'une blessée, en l'occurrence la passagère de la berline, touchée au visage et qui a dû être hospitalisée à Neuchâtel. Le conducteur de l'auto roulait à vive allure alors qu'il avait une interdiction de conduire en France. De plus, il avait 1,8 g d'alcool par litre de sang. Il était positif aux stupéfiants. Il a également tenté de prendre la fuite et a été stoppé par des témoins. Les gendarmes venus l'interpeller ont été outragés et menacés de mort. L'individu a été placé en garde à vue. Il sera prochainement présenté au parquet. L'accident a provoqué 3 km de bouchons et la circulation est revenue à la normale vers 11h15. Vers 2h du matin hier, un automobiliste de 19 ans circulait à Némont-les-Fosses avec un passager. Une biche aurait surgi sur la route et le conducteur a fait un écart pour l'éviter. Il est allé percuter une pierre en bordure de route. Les pompiers et les gendarmes sont venus sur place. Les deux occupants de l'auto avaient pu sortir de l'habitacle indemnes. Dimanche soir, un incendie s'est déclaré à Saint-Dié dans un immeuble de 3 étages. Le feu a pris sur une batterie à lithium et les flammes se sont vite propagées dans un logement du rez-de-chaussée. 21 pompiers sont intervenus, 5 personnes ont dû être évacuées. Dans l'appartement où le feu avait pris, une femme de 58 ans vivait avec son fils de 24 ans et ce dernier a été légèrement brûlé en essayant d'éteindre les flammes. 8 logements ont été touchés par les fumées, mais les locataires ont pu regagner leur domicile, sauf ceux du rez-de-chaussée qui ont dû être relogés. Aujourd'hui, c'est les résultats du bac, alors félicitations à tous les bacheliers. Nous avons appris le décès de Bernard de Santa, âgé de 72 ans, de Saint-Nabor. Ses obsèques ont eu lieu dans l'intimité. Décès de Jean-Marie Fleureau, âgé de 83 ans, du syndicat. Ses obsèques sont prévues mercredi à 14h30 en l'église de Saint-Amé. Décès de Claudette Vanck, âgée de 78 ans. Ses obsèques sont prévues jeudi à 10h en l'église de Saint-Maurice. Décès de Pierre Oco, âgé de 92 ans, de Ramonchamp. Ses obsèques sont prévues vendredi à 14h30 à la salle Omniculte de Marly Frescati. Je vous rappelle les obsèques d'Anne-Marie Guillon, née Richard, âgée de 100 ans, ce mardi à 14h45 à la maison funéraire des Brasseries de Remiremont. Aujourd'hui sont prévues les obsèques de Lucienne Aubel, âgée de 90 ans, à 14h30 à l'église de Saint-Nabor. Ce mardi également, les obsèques d'Élise Martin, âgée de 98 ans, à 14h30 en l'église de Cornimont. Le sport avec le football et la Coupe du Monde. En 8e de finale hier, le Portugal a été battu par l'Espagne 0-1. Les États-Unis battus par la Belgique 1-4. À suivre aujourd'hui Argentine-Égypte à 18h et Suisse-Colombie à 22h. Je vous rappelle que France-Maroc en quart de finale, c'est pour jeudi à 22h. Dans le Tour de France hier, la 3e étape a été remportée par le Slovène Tadej Pogacar qui prend le maillot jaune. Le Français Alex Baudin prend le maillot à poids et le premier Français au général, c'est Paul Sexas qui est 6e. La météo pour ce mardi, soleil, nuages et 33 degrés, toujours de la chaleur hein, jusqu'à la fin de la semaine, 33 à 34 degrés en journée et dans la nuit de 15 jusqu'à 18 degrés avec des orages prévus pour samedi.
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0: Comme tous les ans en été, il y a pas mal de films d'animation que vous allez pouvoir retrouver dans vos salles vosgiennes, comme par exemple bien Toy Story 5, le dernier Disney Pixar, avec de nouvelles aventures pour les célèbres jouets Buzz, Woody, Jessie et toute la compagnie. Et donc ce film vous est proposé cette semaine aux Variétés du Tio, au Majestic de Remiremont. Vous le retrouverez également à l'Entracte de Vanier, ainsi qu'au cinéma du Casino à Gérardmer. Autre gros film d'animation du moment, là encore c'est une suite, il s'agit des Mignons et des Monstres. Un film bien sûr des studios Illumination. Alors pour voir les Mignons, bien rendez-vous au Tio, aux Variétés, à Remiremont, au Majestic, et puis encore au cinéma du Casino à Gérardmer. La MCL à Gérardmer vous propose également plusieurs films d'animation à retrouver cette semaine, comme par exemple Elfie et les Super Elfkins. Il y aura Super Mario Galaxy le film, et puis également Animaux Rigolos. Et puis le film d'animation Animaux Rigolos, vous le retrouverez également au Majestic de Remiremont dans le cadre du Little Film Festival. Les Variétés du Tio et le Majestic à Remiremont vous proposent Les Caprices de l'Enfant Roi, une comédie dramatique historique de Michel Leclerc, avec Artus, Julia Piaton, Franck Dubosc. Nous sommes en 1651. Louis n'est pas encore Louis XIV, c'est un jeune adolescent. Et alors que la Fronde menace, il va être mis sous la protection de Cyrano de Bergerac et de D'Artagnan. Et ils vont le cacher chez Molière. Alors ce film a été noté 2,9 par la presse et 3,3 par les spectateurs. Ce sont les notes d'Allociné sur 5. Le dernier film de Steven Spielberg, Disclosure Day, vous est proposé cette semaine au grand écran à la Bresse avec Emily Blunt. Un film noté 3,8 par la presse et 3,2 par les spectateurs. Et ça va parler d'extraterrestres. À l'Entracte de Vanier, il y a l'opération Ciné Parfait qui vous est proposée cet été avec des films à voir à 4 euros la séance. Vous pourrez donc retrouver cette semaine Le Chant des Forêts, Juste une Illusion et puis Compostelle. Le film historique d'Antoine Baudry, La Bataille de Gaulle, partie 2, J'écris ton nom, avec Simon Abkarian, est encore à l'affiche à Remiremont et puis à Gérardmer au Casino. À Remiremont cette semaine, découvrez Vaiana, la légende du bout du monde. C'est tout simplement l'adaptation en live action du célèbre Disney. Film d'aventure donc de Tom McHale avec Catherine Lega Aya et Dwayne Johnson. Et puis Cinéculte à Remiremont avec Kill Bill, The Wall Bloody Affair. En fait, ce sont les deux Kill Bill qui sont montés en un seul film coupé par un entracte.
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0: L'addition, s'il vous plaît. L'addition. Merci beaucoup. Ah. Alors, 1574, 1600, quoi. Hein. On partage, hein, parce que sinon, il y en a pour la nuit. Alors, ça fait, on est 14, si on lit 100 francs, ça fait 1004. Le service, tout, ben, on va lire 110, ça va tout englober, on va pas chipoter. 110, ça m'a l'air bien, voilà. Alors, ça fait 110 francs par tête. On paye, hein, on y va, je commence à se faire un petit peu tard. Jean-Claude, tu me passes mon sac, il a glissé sous ta chaise. Merci beaucoup. Oui, pardon Myriam, ça t'ennuie qu'on partage? T'as pris qu'une salade, toi? Eh ben, tu vas la payer à part, ta petite salade. Hein, et puis nous, on divise le reste, on préfère. Non? Ah, vous préférez qu'on fasse le détail? Ah, comme vous voulez, moi, ça m'est complètement égal. Alors, comme... pardon? On fait le détail? Ça va être simple, ça, encore. Je le sens bien, je vois pourquoi. C'est ça, hein. Bien, je peux le prendre, ce stylo, ça marche? Ça, non, je vais pas le faire tête, je m'appelle pas Macintosh, c'est pas moi. Bien, alors vous m'annoncez des plats, hein, tout le monde est bien, là, Jean-Marc, où il est collé au bar, mais ça, comme d'habitude, donc faut pas oublier, je tourne comme ça, vous m'annoncez les plats, on y va, Nicole, tout de suite, je t'écoute, attends deux secondes, Nicole, Jean-Claude, tu prends la carte, tu me donnes les tarifs au fur et à mesure, ok, Nicole, je t'écoute, qu'est-ce que t'as mangé ce soir, Nicole? Poire ou vinaigrette, oui, combien? 28, ensuite, tourne d'eau, 72, après dessert, pas de dessert, tant mieux, 8 et le 10, 7 et le 9, 10, 100 francs. Drôlement bien fait de faire le détail, hein. 10 balles, ça vaut le coup de me bousiller la soirée quand même, hein. Ça, je vais bien me l'imprimer, celle-là, j'en sens bien aussi. Bon, alors, donc Nicole, voilà, ça fait 100 francs, tu te tais, ça fera plaisir à tout le monde, merci Nicole, bien. Ensuite, François, je t'écoute François, qu'est-ce que tu as mangé ce soir? Une salade, avec des trucs dedans et des bitonios, il a pas ça en rayon, Jean-Claude, hein. Donne ça, alors c'est la piémontaise, jambon, gruyère, banane. Non, alors c'est l'auvergnate, pomme de terre, lardon, œuf mollet. Bon, bah alors c'est l'exotique. Alors, maïs, avocat, cacahuète. Ça m'écoeure, je vais pas tarder à vomir. Hein. Quand tu veux laquelle, alors? Une salade verte, mais tu te fous de ma gueule, toi, oh. T'aimes bien quand je lis, peut-être que je la chante, le vernet, avec les sabots et la toque aussi, non? Oh, oui, bah non, allez, allez, on avance, alors. Salade verte, combien? 20 balles. Après, bœuf, carotte, 55. Après, dessert, tulipe, chocolat. Moi, je te crois, t'as quand même jusque-là, le chocolat. 5 et 4, 9, 5 et 2, 7 et 2, 9, 99 pour toi, François. Ensuite, Patrick, je t'écoute. Alors, quoi formule? Menu! Formule, tu dis menu, comme tout le monde! Bon, alors, ceux qui ont pris des formules, levez la main. Alors, 1, 2, 3, 4. Sophie, t'as pris une formule ou tu te refais le chignon, là? Je comprends rien du tout. T'as pris une formule, alors, 5, 6, baisse la main, parce qu'après, je vais tout me mélanger. Comment? Tu te refais le chignon? D'accord. Parce que toi, tu m'énerves, voilà. Ça au moins, c'est clair. 5 chignons énervent. 5, 6, 6. On a 6 formules, hein. On est d'accord là-dessus. Non, allez. Non, allez. Tout le monde lève la main maintenant. C'est... Bon, alors, on levez bien la main. Ceux qui ont pris des formules. Pourquoi ils lèvent tous la main au fond du... Ah, on s'est pas compris. Hein. Non, eh oh. Eh. Bonsoir. Non, c'est juste pour ma table, hein. Bonne soirée. Ben, ça a bien marché sur les formules, hein, évidemment. Alors, combien la formule? 79. Alors, ceux qui ont pris des formules, donc vous devez... Personne n'écoute, c'est très agréable.
1: Ceux qui ont pris des formules, vous devez 79 francs, je ne répéterai pas.
0: Bien. Alors, formule chignon, c'est fait. Geneviève, je t'écoute, qu'est-ce que tu as mangé ce soir, Geneviève? Et allez, elle s'en rappelle plus qu'elle a bouffé, elle, maintenant. Ah bah bon, je pense que t'as... Je suis pas regardé toute la soirée. Geneviève, va voir dans la cuisine si tu retrouves pas tes assiettes sales. Là, à ce niveau-là, hein, ça m'échappe, moi. Bon, Françoise, ça va, toi, c'est clair dans ta tête, tu te rappelles? Alors, Françoise, entrez. Camembert, tu suis, c'est un bonheur. Entrez! Pleure pas, et allez, elle chiale, elle aussi, allez. Ne pleure pas, arrête, je t'agresse pas, je sais ce que t'as bouffé. Mais qu'est-ce qu'elle a chialé, elle est moche en plus, c'est pénible. Oh, qu'est-ce que tu veux, toi? Qu'est-ce que tu veux avec ton chignon? Tu vas arrêter que tes barrettes et tout ton bazar. Hein, la prochaine fois, ton chignon, tu le prends en kit, tu le démontes et tu le fous par terre. Oh bien, le chignon, oh. Bon, alors. Ah bon, alors ça va toi, c'est clair, deux secondes. Jean-Claude, t'es ok? Alors attention. Qu'est-ce que tu as mangé? Attention, ça va être bientôt à toi. Attention. Pop! T'as compris quelque chose? Moi, rien du tout. Va plus vite, parle plus vite. Alors là, moi, tu me fais rigoler, j'ai tout pris en sténo, je t'attends, je discute, j'ai de l'avance. Oh bon, non, de la mauvaise foi, c'est pas le problème, j'ai commencé. Je termine, t'as vu la vitesse? Toi, tu la fermes! Et on se rappelle même pas ce qu'on a bouffé, hein? C'est que tu verrais, tu dis, hein? Va bien maintenant. Bon, alors, toi, hop là, Molon, Fangio, ralenti, Wistiti. Et tu nous dis ce que tu as becté. T'as tout compris, ça m'étonne pas, je t'écoute. Alors, Terrine, combien? Après, caille. Après, fromage. Jean-Claude, tu peux me rappeler ce qu'il y a dans la formule, s'il te plaît? Terrine, caille, fromage. Dis donc, tu te fous de ma gueule, toi, carrément en face, là? Ça va pour toi, tu peux pas dire formule, non? Comment, t'accroches sur les F? Ou à ce moment-là, tu dis mormule, tu dis couche-mule, tu dis bûche-mule, tu dis quelque chose. Tiens-toi, Caro, mais d'où il sort? Comment il s'appelle celui-là? Raoul, Raoul, cool, tu me fous les boules! Bon, alors annonce les plats vite, j'en ai marre. Alors, escargot, veau maringo, tarte abricot, égale. Qui est-ce qui vient de dire tête à Toto? Et toi, t'as raison, alors on a vraiment que ça à faire, des jeux de mots. Qui est-ce qui vient de dire poil au dos? Arrêtez tout de suite parce que là c'est pas du tout le moment. Qui vient de dire poil au dos? Arrêtez, je vous jure, ça va mal tourner, je veux m'énerver. C'est toi qui as dit poil au nez ici, t'as dit poil au nez. T'as dit... Fermez-la tous, oui, ben moi ça ne m'amuse plus. Le premier qui dit un mot, ça va aller très très mal pour lui. Stop, poil au zizi, il est pour moi. Et voilà. Allez, hein. Bien. Jeannot, s'il te plaît, rassemble-toi, je te jure très... Ouais. Merci Jeannot. Combien pour Jeannot? 124. Bien. Ensuite, formule, pousse-toi, toi t'es pas transparent. Et on retombe sur Myriam avec sa fameuse salade à 42 baluches. Combien je dois? Moi, 100 francs. Bien, tout le monde a payé. Alors, je paye, on vérifie, on s'en va. Combien il y a, Jean-Claude? 954 avec mes 100 francs, ça fait 1054. Alors, on a donc 1054 francs, parfait, puisqu'il nous faut 1574. À mon avis, il y a une boulette. Oh ben 500 balles la boulette, hein. On a déjà affaire à une bonne boulette, hein. Bien, alors l'amnésique, elle a quand même pas bouffé pour 500 baluches. Hein, qu'est-ce que t'as pris? Un seul plat, on peut savoir lequel? C'était pas du poisson, Jean-Claude, tu peux arracher la page des poissons. C'était de la viande automatiquement. Non plus, qu'est-ce qu'il y a ce soir-là? Qu'elle est, hein, elle est bourrée? Elle est bourrée, ben tant mieux, si elle dégueule, on saura ce qu'elle a bouffé. On est marre. C'est quoi ton plat, connasse? Hein? Une soupe? À 500 balles, la balade elle va exploser, elle a bouffé un four! T'as pris autre chose? Le vin! On n'a pas compté le vin! On n'a pas compté le vin! On va y arriver. 1, 2, 3, 4, 5, 6, 7, 8 pichets. Jean-Claude, carte des vins, t'arrives, pichet. Vite, j'en ai marre. Combien? 40, tu fois 4, 32, ça fait donc 320. Alors ça, vous arrangez entre vous, hein, on paye, on s'en va. Moi j'en ai comme... Plaît-il, Myriam? Tu n'as pas bu de vin? Tu préfères qu'on fasse le détail? Oui. On le fait comment? Au verre ou à la gorgée? Je ne peux pas travailler là-dessus, c'est dégueulasse, hein? Vous n'auriez pas, s'il vous plaît, alors une nappe avec des petits carreaux et une marge.
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1: O2, la société de services à la personne, recherche un directeur d'agence de services à la personne indépendant et franchisé. C'est pour une agence de Remiremont. Alors, si vous souhaitez postuler pour être directeur, n'hésitez pas, c'est un poste ouvert aux débutants. À Saint-Étienne, les Remiremont, un poste en alternance pour être employé commercial polyvalent vous est proposé. C'est pour un CDD de 12 mois en contrat d'apprentissage, poste à 35 heures par semaine, ouvert aux débutants. L'entreprise modelage mécanique Bricht, basée à Arches, recherche un technicien en bureau d'études usinage. C'est un CDI à 35 heures par semaine qui vous est proposé et on vous demande une expérience d'au moins 5 ans en bureau d'études. Il faut également maîtriser CATIA. Il y a un poste de conducteur de ligne au Giremont-Val d'Ajol qui vous est proposé. C'est pour une mission intérimaire de 10 mois à 40 heures par semaine. Alors, on vous demande de 1 à 2 ans d'expérience sur un poste similaire avec formation BEP-CAP dans le domaine de l'industrie. Avec la société PSI Extincteur, un poste de technico-commercial, vérificateur appareil extincteur, vous est proposé sur Saulsure. Alors c'est un CDI à 39 heures par semaine, poste ouvert aux débutants avec le permis B et le CAP agent vérificateur d'appareil extincteur est fortement recommandé. À la Bresse, la société Précision Industrielle Mécanique recherche un fraiseur. C'est un poste à pourvoir rapidement en CDI et à 35 heures par semaine, ouvert aux débutants. Toujours avec la société Précision Industrielle Mécanique de la Bresse, un assistant administratif et commercial est recherché. C'est pour un CDI à 35 heures par semaine. Alors, il faut être titulaire d'un BTS en administration, avoir des connaissances en anglais. Un poste qui est ouvert aux débutants. L'établissement La Fèche-Note de Gérardmer est à la recherche d'un cuisinier pour un CDD de 5 mois à 35 heures par semaine. 2 ans d'expérience vous sont demandés avec formation CAP et BEP. L'hôtel-restaurant Beau Rivage de Gérardmer est à la recherche d'un maître d'hôtel. C'est un poste en CDI à 39 heures par semaine qui vous est proposé. C'est ouvert aux débutants. La brasserie du Grizzly à Gérardmer est à la recherche d'un chef de cuisine. C'est un poste en CDI, 43 heures par semaine. Alors un chef de cuisine expérimenté avec au moins 5 ans d'expérience et formation CAP, BEP ou équivalent.
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10: L'actualité de ce mardi. Hier, un peu avant 9h, sur l'A31, au niveau de Vrécourt, un automobiliste allemand circulait dans le sens Toul-Dijon et a percuté l'arrière d'un fourgon qui transportait une caravane. L'accident n'a fait qu'une blessée, en l'occurrence la passagère de la berline, touchée au visage et qui a dû être hospitalisée à Neuchâtel. Le conducteur de l'auto roulait à vive allure alors qu'il avait une interdiction de conduire en France. De plus, il avait 1,8 g d'alcool par litre de sang. Il était positif aux stupéfiants. Il a également tenté de prendre la fuite et a été stoppé par des témoins. Les gendarmes venus l'interpeller ont été outragés et menacés de mort. L'individu a été placé en garde à vue. Il sera prochainement présenté au parquet. L'accident a provoqué 3 km de bouchons et la circulation est revenue à la normale vers 11h15. Vers 2h du matin hier, un automobiliste de 19 ans circulait à Némont-les-Fosses avec un passager. Une biche aurait surgi sur la route et le conducteur a fait un écart pour l'éviter. Il est allé percuter une pierre en bordure de route. Les pompiers et les gendarmes sont venus sur place. Les deux occupants de l'auto avaient pu sortir de l'habitacle indemne. Dimanche soir, un incendie s'est déclaré à Saint-Dié dans un immeuble de 3 étages. Le feu a pris sur une batterie à lithium et les flammes se sont vite propagées dans un logement du rez-de-chaussée. 21 pompiers sont intervenus, 5 personnes ont dû être évacuées. Dans l'appartement où le feu avait pris, une femme de 58 ans vivait avec son fils de 24 ans et ce dernier a été légèrement brûlé en essayant d'éteindre les flammes. 8 logements ont été touchés par les fumées, mais les locataires ont pu regagner leur domicile, sauf ceux du rez-de-chaussée qui ont dû être relogés. Aujourd'hui, c'est les résultats du bac, alors félicitations à tous les bacheliers. Nous avons appris le décès de Bernard de Santa, âgé de 72 ans, de Saint-Nabor. Ses obsèques ont eu lieu dans l'intimité. Décès de Jean-Marie Fleureau, âgé de 83 ans, du syndicat. Ses obsèques sont prévues mercredi à 14h30 en l'église de Saint-Amé. Décès de Claudette Vanck, âgée de 78 ans. Ses obsèques sont prévues jeudi à 10h en l'église de Saint-Maurice. Décès de Pierre Occo, âgé de 92 ans, de Ramonchamp. Ses obsèques sont prévues vendredi à 14h30 à la salle Omniculte de Marly Frescati. Je vous rappelle les obsèques d'Anne-Marie Guillon, née Richard, âgée de 100 ans, ce mardi à 14h45 à la maison funéraire des Brasseries de Remiremont. Aujourd'hui sont prévues les obsèques de Lucienne Aubel, âgée de 90 ans, à 14h30 à l'église de Saint-Nabor. Ce mardi également, les obsèques d'Élise Martin, âgée de 98 ans, à 14h30 en l'église de Cornimont. Le sport avec le football et la Coupe du Monde. En 8e de finale hier, le Portugal a été battu par l'Espagne 0-1. Les États-Unis battus par la Belgique 1-4. À suivre aujourd'hui, Argentine-Égypte à 18h et Suisse-Colombie à 22h. Je vous rappelle que France-Maroc en quart de finale, c'est pour jeudi à 22h. Dans le Tour de France hier, la troisième étape a été remportée par le Slovène Tadej Pogacar qui prend le maillot jaune. Le Français Alex Baudin prend le maillot à pois et le premier Français au général, c'est Paul Sexas qui est sixième. La météo pour ce mardi, soleil, nuages et 33 degrés, toujours de la chaleur hein, jusqu'à la fin de la semaine, 33 à 34 degrés en journée et dans la nuit de 15 jusqu'à 18 degrés avec des orages prévus pour samedi.
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2: L'actualité de ce mardi. Hier, un peu avant 9h, sur l'A31, au niveau de Vrécourt, un automobiliste allemand circulait dans le sens Toul-Dijon et a percuté l'arrière.

0: arrière d'un fourgon qui transportait une caravane. L'accident n'a fait qu'une blessée, en l'occurrence la passagère de la berline, touchée au visage et qui a dû être hospitalisée à Neuchâtel. Le conducteur de l'auto roulait à vive allure alors qu'il avait une interdiction de conduire en France. De plus, il avait 1,8 g d'alcool par litre de sang. Il était positif aux stupéfiants. Il a également tenté de prendre la fuite et a été stoppé par des témoins. Les gendarmes venus l'interpeller ont été outragés et menacés de mort. L'individu a été placé en garde à vue. Il sera prochainement présenté au parquet. L'accident a provoqué 3 km de bouchons et la circulation est revenue à la normale vers 11h15. Vers 2h du matin hier, un automobiliste de 19 ans circulait à Némont-les-Fosses avec un passager. Une biche aurait surgi sur la route et le conducteur a fait un écart pour l'éviter. Il est allé percuter une pierre en bordure de route. Les pompiers et les gendarmes sont venus sur place. Les deux occupants de l'auto avaient pu sortir de l'habitacle indemnes. Dimanche soir, un incendie s'est déclaré à Saint-Dié dans un immeuble de 3 étages. Le feu a pris sur une batterie à lithium et les flammes se sont vite propagées dans un logement du rez-de-chaussée. 21 pompiers sont intervenus, 5 personnes ont dû être évacuées. Dans l'appartement où le feu avait pris, une femme de 58 ans vivait avec son fils de 24 ans et ce dernier a été légèrement brûlé en essayant d'éteindre les flammes. 8 logements ont été touchés par les fumées, mais les locataires ont pu regagner leur domicile, sauf ceux du rez-de-chaussée qui ont dû être relogés. Aujourd'hui, c'est les résultats du bac, alors félicitations à tous les bacheliers. Nous avons appris le décès de Bernard de Santa, âgé de 72 ans, de Saint-Nabor. Ses obsèques ont eu lieu dans l'intimité. Décès de Jean-Marie Fleureau, âgé de 83 ans, du syndicat. Ses obsèques sont prévues mercredi à 14h30 en l'église de Saint-Amé. Décès de Claudette Vanck, âgée de 78 ans. Ses obsèques sont prévues jeudi à 10h en l'église de Saint-Maurice. Décès de Pierre Occo, âgé de 92 ans, de Ramonchamp. Ses obsèques sont prévues vendredi à 14h30 à la salle omniculte de Marly Frescati. Je vous rappelle les obsèques d'Anne-Marie Guillon, née Richard, âgée de 100 ans, ce mardi à 14h45 à la maison funéraire des Brasseries de Remiremont. Aujourd'hui sont prévues les obsèques de Lucienne Aubel, âgée de 90 ans, à 14h30 à l'église de Saint-Nabor. Ce mardi également, les obsèques d'Élise Martin, âgée de 98 ans, à 14h30 en l'église de Cornimont. Le sport avec le football et la Coupe du Monde. En 8e de finale hier, le Portugal a été battu par l'Espagne 0-1. Les États-Unis battus par la Belgique 1-4. À suivre aujourd'hui, Argentine-Égypte à 18h et Suisse-Colombie à 22h. Je vous rappelle que France-Maroc en quart de finale, c'est pour jeudi à 22h. Dans le Tour de France hier, la 3e étape a été remportée par le Slovène Tadej Pogacar qui prend le maillot jaune. Le Français Alex Baudin prend le maillot à poids et le premier Français au général, c'est Paul Sexas qui est 6e. La météo pour ce mardi, soleil, nuages et 33 degrés, toujours de la chaleur hein, jusqu'à la fin de la semaine, 33 à 34 degrés en journée et dans la nuit de 15 jusqu'à 18 degrés avec des orages prévus pour samedi.
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0: Comme tous les ans en été, il y a pas mal de films d'animation que vous allez pouvoir retrouver dans vos salles vosgiennes, comme par exemple bien Toy Story 5, le dernier Disney Pixar, avec de nouvelles aventures pour les célèbres jouets Buzz, Woody, Jessie et toute la compagnie. Et donc ce film vous est proposé cette semaine aux Variétés du Tio, au Majestic de Remiremont. Vous le retrouverez également à l'Entracte de Vanier, ainsi qu'au cinéma du Casino à Gérardmer. Autre gros film d'animation du moment, là encore c'est une suite, il s'agit des Mignons et des Monstres. Un film bien sûr des studios Illumination. Alors pour voir les Mignons, bien rendez-vous au Tio, aux Variétés, à Remiremont, au Majestic, et puis encore au cinéma du Casino à Gérardmer. La MCL à Gérardmer vous propose également plusieurs films d'animation à retrouver cette semaine, comme par exemple Elfie et les Super Elfkins. Il y aura Super Mario Galaxy le film, et puis également Animaux Rigolos. Et puis le film d'animation Animaux Rigolos, vous le retrouverez également au Majestic de Remiremont dans le cadre du Little Film Festival. Les Variétés du Tio et le Majestic à Remiremont vous proposent Les Caprices de l'Enfant Roi, une comédie dramatique historique de Michel Leclerc, avec Artus, Julia Piaton, Franck Dubosc. Nous sommes en 1651. Louis n'est pas encore Louis XIV, c'est un jeune adolescent. Et alors que la Fronde menace, il va être mis sous la protection de Cyrano de Bergerac et de D'Artagnan. Et ils vont le cacher chez Molière. Alors ce film a été noté 2,9 par la presse et 3,3 par les spectateurs. Ce sont les notes d'Allociné sur 5. Le dernier film de Steven Spielberg, Disclosure Day, vous est proposé cette semaine au grand écran à la Bresse avec Emily Blunt. Un film noté 3,8 par la presse et 3,2 par les spectateurs. Et ça va parler d'extraterrestres. À l'Entracte de Vanier, il y a l'opération Ciné Parfait qui vous est proposée cet été avec des films à voir à 4€ la séance. Vous pourrez donc retrouver cette semaine Le Chant des Forêts, Juste une Illusion et puis Compostelle. Le film historique d'Antoine Baudry, La Bataille de Gaulle, partie 2, J'écris ton nom, avec Simon Abkarian, est encore à l'affiche à Remiremont et puis à Gérardmer au Casino. À Remiremont, cette semaine, découvrez Vaiana, la légende du bout du monde. C'est tout simplement l'adaptation en live action du célèbre Disney. Film d'aventure donc de Thomas Cale avec Catherine Lega-Aya et Dwayne Johnson. Et puis Cinéculte à Remiremont avec Kill Bill, The Whole Bloody Affair. En fait, ce sont les deux Kill Bill qui sont montés en un seul film coupé par un entracte.
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1: La vie au pays de Remiremont, avec notamment VTAE ou VTCAE. Alors, c'est louer votre vélo à l'office de tourisme Remiremont Plombières. Vous pouvez découvrir la voie verte des Hauts-de-Vosges, arpenter les sentiers VTT de la destination le temps d'une journée. L'office de tourisme met à votre disposition sa flotte de VTC et VTT avec ou sans assistance électrique. La location est possible à Remiremont Centre, au stade VTT et au Val d'Ajol, à la maison de la randonnée. Et voilà pour donc la location de VTT. Mais sachez qu'il y aura un rendez-vous important, et oui, une journée festive en famille, entre amis. Ce sera la fête du village du syndicat, samedi 11 juillet, au City Stade. Alors, au programme dès 11h, marché de producteurs et d'artisans locaux, animation, démonstration sportive, stands associatifs, jeux pour petits et grands, restauration sur place avec buvette, grillade et food trucks. Et pour clôturer la journée, concert en soirée et grand feu d'artifice, manifestation conviviale qui soutient l'école et les associations du territoire le 11 juillet au syndicat pour la première fête du village. Sachez qu'il y a Bien Vivre Sondage, partage, diagnostic santé, sport adapté, théâtre, médiation familiale, aide numérique, sécurité routière, alimentation, dernier secours, directive anticipée, atelier gratuit de mai à novembre. Demandez le programme sur place ou par courriel à santépublique@paysderemiremont.fr, par téléphone au 07 57 46 10 76. Et puis Vianney sera en tournée, alors ce sera le 2 avril 2027. On n'y est pas, mais il faut y penser dès maintenant. L'association Calas 85 Délois organise ce déplacement en bus pour ce concert. Le tarif plus billet catégorie 1, 86€ par personne. Départ Délois devant l'église à 17h et d'Épinal face au garage Renault à 17h15. Alors réservation association Calas 85 06 45 37 65 13 ou 22 rue Leduc 88 510 à Éloi. Puisque je vous donne des rendez-vous très lointains, le rencard sous le pont des Perrets à Saint-Nabord les 29 et 30 août pour un voyage artistique et buvette restauration.
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10: La vie en Haute-Vosges, Gérardmer, Vallée des Lacs et à La Bresse, Vallée de la Moselotte. En commençant par les activités nature pour se reconnecter cet été avec rando, avec Matt à Saulsure. Et à l'occasion des vacances estivales, eh bien, rando avec Matt propose une série d'activités de pleine nature. Des randonnées nature accompagnées, initiation à la survie douce, apprentissage de l'orientation, sensibilisation et formation aux premiers secours en milieu rural, atelier de reconnexion à la nature et bien-être. Et les informations et réservations se font avec Rando avec Matt, 88 290 Saulsure, au 06 45 97 10 44, ou encore rando avec Matt, @gmail.com, et le site rando avec Matt. 12 juillet à la Schlourte, il y aura le rassemblement de Corps des Alpes au col, donc de 11 à 12 heures au bas de près des restaurants partenaires. 14h30, concerts et morceaux communs sur l'esplanade de la Schlourte. 16h30, allocution et vers de l'amitié. 17h, messe à la chapelle Notre-Dame des Chaumes à la Schlourte, venue de Suisse, Belgique, Savoie, Bretagne, Doubs, Alsace, Lorraine. Une soixantaine de sonneurs seront réunis et joueront les morceaux en ensemble. Accès gratuit, libre participation. Et bien voilà donc ce grand rendez-vous. De tous âges, à Cornimont, on recherche des figurants dans le cadre du tournage d'un film qui se déroulera à Cornimont. Les CP recherchent des figurants pour le vendredi 17 juillet, entre 9h30 et 19h. Un temps de travail préparatoire est prévu. L'après-midi, tous les âges sont acceptés. Les mineurs de moins de 12 ans devront être accompagnés par leurs parents. Renseignements auprès de Jean-Luc Galmiche, 06 75 87 54 81. Puis d'autres rendez-vous encore avec plongée vers la confiance, des leçons de natation gratuites avec le projet Nage. C'est jusqu'au 24 juillet, à partir du 6 d'ailleurs, de 11h à 12h, de 13h30 à 14h30 à la piscine de la Bresse, gratuit sur réservation. Réservation à la Bresse, 03 29.

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1: Au 2, la société de services à la personne recherche un directeur d'agence de services à la personne indépendant et franchisé. C'est pour une agence de Remiremont. Alors, si vous souhaitez postuler pour être directeur, n'hésitez pas, c'est un poste ouvert aux débutants. À Saint-Étienne, les Remiremont, un poste en alternance pour être employé commercial polyvalent vous est proposé. C'est pour un CDD de 12 mois en contrat d'apprentissage, poste à 35 heures par semaine, ouvert aux débutants. L'entreprise modelage mécanique Bricht, basée à Arches, recherche un technicien en bureau d'études usinage. C'est un CDI à 35 heures par semaine qui vous est proposé et on vous demande une expérience d'au moins 5 ans en bureau d'études. Il faut également maîtriser CATIA. Il y a un poste de conducteur de ligne au Girmont-Val-d'Ajol qui vous est proposé. C'est pour une mission intérimaire de 10 mois à 40 heures par semaine. Alors, on vous demande de 1 à 2 ans d'expérience sur un poste similaire avec formation BEP-CAP dans le domaine de l'industrie. Avec la société PSI Extincteur, un poste de technico-commercial, vérificateur appareil extincteur, vous est proposé sur Saulsur. Alors, c'est un CDI à 39 heures par semaine, poste ouvert aux débutants avec le permis B et le CAP agent vérificateur d'appareil extincteur est fortement recommandé. À la Bresse, la société Précision Industrielle Mécanique recherche un fraiseur. C'est un poste à pourvoir rapidement en CDI et à 35 heures par semaine, ouvert aux débutants. Toujours avec la société Précision Industrielle Mécanique de la Bresse, un assistant administratif et commercial est recherché. C'est pour un CDI à 35 heures par semaine. Alors, il faut être titulaire d'un BTS en administration, avoir des connaissances en anglais. Un poste qui est ouvert aux débutants. L'établissement La Fèchenotte de Gérardmer est à la recherche d'un cuisinier pour un CDD de 5 mois à 35 heures par semaine. 2 ans d'expérience vous sont demandés avec formation CAP et BEP. L'hôtel-restaurant Beau Rivage de Gérardmer est à la recherche d'un maître d'hôtel. C'est un poste en CDI à 39 heures par semaine qui vous est proposé. C'est ouvert aux débutants. La brasserie du Grizzly à Gérardmer est à la recherche d'un chef de cuisine. C'est un poste en CDI, 43 heures par semaine. Alors, un chef de cuisine expérimenté avec au moins 5 ans d'expérience et formation CAP, BEP ou équivalent.
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0: Comme tous les ans en été, il y a pas mal de films d'animation que vous allez pouvoir retrouver dans vos salles vosgiennes, comme par exemple bien Toy Story 5, le dernier Disney Pixar, avec de nouvelles aventures pour les célèbres jouets Buzz, Woody, Jessie et toute la compagnie. Et donc ce film vous est proposé cette semaine aux Variétés du Tio, au Majestic de Remiremont. Vous le retrouverez également à l'Entracte de Vanier, ainsi qu'au cinéma du Casino à Gérardmer. Autre gros film d'animation du moment, là encore c'est une suite, il s'agit des Mignons et des Monstres. Un film bien sûr des studios Illumination. Alors pour voir les Mignons, bien rendez-vous au Tio, aux Variétés, à Remiremont, au Majestic, et puis encore au cinéma du Casino à Gérardmer. La MCL à Gérardmer vous propose également plusieurs films d'animation à retrouver cette semaine, comme par exemple Elfie et les Super Elfkins. Il y aura Super Mario Galaxy le film, et puis également Animaux Rigolos. Et puis le film d'animation Animaux Rigolos, vous le retrouverez également au Majestic de Remiremont dans le cadre du Little Film Festival. Les Variétés du Tio et le Majestic à Remiremont vous proposent Les Caprices de l'Enfant Roi, une comédie dramatique historique de Michel Leclerc, avec Artus, Julia Piaton, Franck Dubosc. Nous sommes en 1651. Louis n'est pas encore Louis XIV, c'est un jeune adolescent. Et alors que la Fronde menace, il va être mis sous la protection de Cyrano de Bergerac et de D'Artagnan. Et ils vont le cacher chez Molière. Alors ce film a été noté 2,9 par la presse et 3,3 par les spectateurs. Ce sont les notes d'Allociné sur 5. Le dernier film de Steven Spielberg, Disclosure Day, vous est proposé cette semaine au grand écran à la Bresse avec Emily Blunt. Un film noté 3,8 par la presse et 3,2 par les spectateurs. Et ça va parler d'extraterrestres. À l'Entracte de Vanier, il y a l'opération Ciné Parfait qui vous est proposée cet été avec des films à voir à 4€ la séance. Vous pourrez donc retrouver cette semaine Le Chant des Forêts, Juste une Illusion et puis Compostelle. Le film historique d'Antoine Baudry, La Bataille de Gaulle, partie 2, J'écris ton nom, avec Simon Abkarian, est encore à l'affiche à Remiremont et puis à Gérardmer au Casino. À Remiremont cette semaine, découvrez Vaiana, la légende du bout du monde. C'est tout simplement l'adaptation live action du célèbre Disney. Film d'aventure donc de Tom McHale avec Catherine Lega Aya et Dwayne Johnson. Et puis Cinéculte à Remiremont avec Kill Bill, The World Bloody Affair. En fait, ce sont les deux Kill Bill qui sont montés en un seul film coupé par un entracte.
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1: La vie au pays de Remiremont, avec notamment VTAE ou VTCAE. Alors, c'est louer votre vélo à l'office de tourisme Remiremont Plombières. Vous pouvez découvrir la voie verte des Hauts-de-Vosges, arpenter les sentiers VTT de la destination le temps d'une journée. L'office de tourisme met à votre disposition sa flotte de VTC et VTT avec ou sans assistance électrique. La location est possible à Remiremont Centre, au stade VTT et au Val d'Ajol, à la maison de la randonnée. Et voilà pour donc la location de VTT. Mais sachez qu'il y aura un rendez-vous important, et oui, une journée festive en famille, entre amis. Ce sera la fête du village du syndicat, samedi 11 juillet, au City Stade. Alors, on programme dès 11h marché de producteurs et d'artisans locaux, animation, démonstrations sportives, stands associatifs, jeux pour petits et grands, restauration sur place avec buvettes, grillades et food trucks. Et pour clôturer la journée, concerts en soirée et grand feu d'artifice, manifestation conviviale qui soutient l'école et les associations du territoire le 11 juillet au syndicat pour la première fête du village. Sachez qu'il y a Bien Vivre Son Âge, partage, autodiagnostic santé, sport adapté, théâtre, médiation familiale, aide numérique, sécurité routière, alimentation, derniers secours, directive anticipée, atelier gratuit de mai à novembre. Demandez le programme sur place ou par courriel à santépublique@paysderemiremont.fr, par téléphone au 07 57 46 10 76. Et puis Vianney sera en tournée, alors ce sera le 2 avril 2027. On n'y est pas, mais il faut y penser dès maintenant. L'association Calas 85 Délois organise ce déplacement en bus pour ce concert. Le tarif plus billet catégorie 1, 86€ par personne. Départ Délois devant l'église à 17h et d'Épinal face au garage Renault à 17h15. Alors réservation association Calas 85 06 45 37 65 13 ou 22 rue Leduc 88 510 à Éloi. Puisque je vous donne des rendez-vous très lointains, le Rancard sous le pont des Perrets à Saint-Nabord les 29 et 30 août pour un voyage artistique et buvette restauration.
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1: La vie en Haute-Vosges, Gérardmer et Vallée des Lacs et à la Bresse, Vallée de la Moselotte. Tiens, en commençant par les activités nature pour se reconnecter cet été avec rando, avec Matt à Saulsure et à l'occasion des vacances estivales, eh bien, Rando avec Matt propose une série d'activités de pleine nature. Des randonnées nature accompagnées, initiation à la survie douce, apprentissage de l'orientation, sensibilisation et formation aux premiers secours en milieu rural, atelier de reconnexion à la nature et bien-être. Et les informations et réservations se font avec Rando avec Matt, 88 290 Saulsure, au 06 45 97 10 44, ou encore rando avec Matt, @gmail.com, et le site rando avec Matt.fr. 12 juillet à la Schlourte, il y aura le rassemblement de Corps des Alpes, au col, donc, de 11 à 12 heures. Au BAD près des restaurants partenaires, 14h30 concerts et morceaux communs sur l'esplanade de la Schlourte, 16h30 allocution et verre de l'amitié, 17h messe à la chapelle Notre-Dame des Chaumes à la Schlourte, venue de Suisse, Belgique, Savoie, Bretagne, Doubs, Alsace, Lorraine, une soixantaine de sonneurs seront réunis et joueront les morceaux en ensemble, accès gratuit, libre participation. Et bien voilà donc ce grand rendez-vous. De tous âges, à Cornimont, on recherche des figurants dans le cadre du tournage d'un film qui se déroulera à Cornimont. Les CP recherchent des figurants pour le vendredi 17 juillet entre 9h30 et 19h. Un temps de travail préparatoire est prévu l'après-midi. Tous les âges sont acceptés. Les mineurs de moins de 12 ans devront être accompagnés par leurs parents. Renseignements auprès de Jean-Luc Galmiche, 06 75 87 54 81. Puis d'autres rendez-vous encore avec plongée vers la confiance, des leçons de natation gratuites avec le projet Nage. C'est jusqu'au 24 juillet, à partir du 6 d'ailleurs, de 11h à 12h, de 13h30 à 14h30 à la piscine de la Bresse, gratuit sur réservation. Réservation à la Bresse, 03 29 26 21 20 et Vanier, 03 29 24 74 01.
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2: L'actualité de ce mardi. Hier, un peu avant 9h, sur l'A31, au niveau de Vrécourt, un automobiliste allemand
6: s'est trouvé dans le sens de la Dijon. Écoute, Radio des Ballons, ils en parlent. Il a
2: transporté une caravane. L'accident n'a fait qu'une blessée, en l'occurrence, la passagère de la berline, touchée au visage et qui a dû être hospitalisée à Neuchâtel. Le conducteur de l'auto roulait à vive allure alors qu'il avait une interdiction de conduire en France. De plus, il avait 1,8 g d'alcool par litre de sang. Il était positif aux stupéfiants. Il a également tenté de prendre la fuite et a été stoppé par des témoins. Les gendarmes venus l'interpeller ont été outragés et menacés de mort. L'individu a été placé en garde à vue. Il sera prochainement présenté au parquet. L'accident a provoqué 3 km de bouchons et la circulation est revenue à la normale vers 11h15. Vers 2h du matin hier, un automobiliste de 19 ans circulait à Némont-les-Fosses avec un passager. Une biche aurait surgi sur la route et le conducteur a fait un écart pour l'éviter. Il est allé percuter une pierre en bordure de route. Les pompiers et les gendarmes sont venus sur place. Les deux occupants de l'auto avaient pu sortir de l'habitacle indemne. Dimanche soir, un incendie s'est déclaré à Saint-Dié dans un immeuble de 3 étages. Le feu a pris sur une batterie à lithium et les flammes se sont vite propagées dans un logement du rez-de-chaussée. 21 pompiers sont intervenus, 5 personnes ont dû être évacuées. Dans l'appartement où le feu avait pris, une femme de 58 ans vivait avec son fils de 24 ans et ce dernier a été légèrement brûlé en essayant d'éteindre les flammes. 8 logements ont été touchés par les fumées, mais les locataires ont pu regagner leur domicile, sauf ceux du rez-de-chaussée qui ont dû être relogés. Aujourd'hui, c'est les résultats du bac, alors félicitations à tous les bacheliers. Nous avons appris le décès de Bernard de Santa, âgé de 72 ans, de Saint-Nabord. Ses obsèques ont eu lieu dans l'intimité. Décès de Jean-Marie Fleureau, âgé de 83 ans, du syndicat. Ses obsèques sont prévues mercredi à 14h30 en l'église de Saint-Amé. Décès de Claudette Vanck, âgée de 78 ans. Ses obsèques sont prévues jeudi à 10h en l'église de Saint-Maurice. Décès de Pierre Oco, âgé de 92 ans, de Ramonchamp. Ses obsèques sont prévues vendredi à 14h30 à la salle omniculte de Marly-Frescati. Je vous rappelle les obsèques d'Anne-Marie Guillon, née Richard, âgée de 100 ans, ce mardi à 14h45 à la maison funéraire des Brasseries de Remiremont. Aujourd'hui sont prévues les obsèques de Lucienne Aubel, âgée de 90 ans, à 14h30 à l'église de Saint-Nabor. Ce mardi également, les obsèques d'Élise Martin, âgée de 98 ans, à 14h30 en l'église de Cornimont. Le sport avec le football et la Coupe du Monde. En huitième de finale hier, le Portugal a été battu par l'Espagne 0-1. Les États-Unis battus par la Belgique 1-4. À suivre aujourd'hui, Argentine-Égypte à 18h et Suisse-Colombie à 22h. Je vous rappelle que France-Maroc en quart de finale, c'est pour jeudi à 22h. Dans le Tour de France hier, la troisième étape a été remportée par le Slovène Tadej Pogacar qui prend le maillot jaune. Le Français Alex Baudin prend le maillot à poids et le premier Français au général, c'est Paul Sexas qui est sixième. La météo pour ce mardi, soleil, nuages et 33 degrés, toujours de la chaleur hein, jusqu'à la fin de la semaine, 33 à 34 degrés en journée et dans la nuit de 15 jusqu'à 18 degrés avec des orages prévus pour samedi.

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1: O2, la société de services à la personne, recherche un directeur d'agence de services à la personne indépendant et franchisé. C'est pour une agence de Remiremont. Alors, si vous souhaitez postuler pour être directeur, n'hésitez pas, c'est un poste ouvert aux débutants. À Saint-Étienne, les Remiremont, un poste en alternance pour être employé commercial polyvalent vous est proposé. C'est pour un CDD de 12 mois en contrat d'apprentissage, poste à 35 heures par semaine, ouvert aux débutants. L'entreprise modelage mécanique Bricht, basée à Arches, recherche un technicien en bureau d'études usinage. C'est un CDI à 35 heures par semaine qui vous est proposé et on vous demande une expérience d'au moins 5 ans en bureau d'études. Il faut également maîtriser CATIA. Il y a un poste de conducteur de ligne au Giremont-Val d'Ajol qui vous est proposé. C'est pour une mission intérimaire de 10 mois à 40 heures par semaine. Alors on vous demande de 1 à 2 ans d'expérience sur un poste similaire avec formation BEP-CAP dans le domaine de l'industrie. Avec la société PSI Extincteur, un poste de technico-commercial, vérificateur appareil extincteur, vous est proposé sur Saulsure. Alors c'est un CDI à 39 heures par semaine, poste ouvert aux débutants avec le permis B et le CAP agent vérificateur d'appareil extincteur est fortement recommandé. À la Bresse, la société Précision Industrielle Mécanique recherche un fraiseur. C'est un poste à pourvoir rapidement en CDI et à 35 heures par semaine, ouvert aux débutants. Toujours avec la société Précision Industrielle Mécanique de la Bresse, un assistant administratif et commercial est recherché. C'est pour un CDI à 35 heures par semaine. Alors, il faut être titulaire d'un BTS en administration, avoir des connaissances en anglais. Un poste qui est ouvert aux débutants. L'établissement La Fèche-Note de Gérardmer est à la recherche d'un cuisinier pour un CDD de 5 mois à 35 heures par semaine. 2 ans d'expérience vous sont demandés avec formation CAP et BEP. L'hôtel-restaurant Beau Rivage de Gérardmer est à la recherche d'un maître d'hôtel. C'est un poste en CDI à 39 heures par semaine qui vous est proposé. Et c'est ouvert aux débutants. La brasserie du Grizzly à Gérardmer est à la recherche d'un chef de cuisine. C'est un poste en CDI, 43 heures par semaine. Alors un chef de cuisine expérimenté avec au moins 5 ans d'expérience et formation CAP, BEP ou équivalent.
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2: La vie au pays de Remiremont, avec notamment VTAE ou VTCAE. Alors, c'est louer votre vélo à l'office de tourisme Remiremont Plombières. Vous pouvez découvrir la voie verte des Hauts-de-Vosges, arpenter les sentiers VTT de la destination le temps d'une journée. L'office de tourisme met à votre disposition sa flotte de VTC et VTT avec ou sans assistance électrique. La location est possible à Remiremont Centre, au stade VTT et au Val d'Ajol, à la maison de la randonnée. Et voilà pour donc la location de VTT. Mais sachez qu'il y aura un rendez-vous important, et oui, une journée festive en famille, entre amis. Ce sera à la fête du village du syndicat, samedi 11 juillet, au City Stade. Alors, au programme dès 11h, marché de producteurs et d'artisans locaux, animation, démonstration sportive, stand associatif, jeux pour petits et grands, restauration sur place avec buvette, grillade et food trucks. Et pour clôturer la journée, concert, soirée et grand feu d'artifice, manifestation conviviale qui soutient l'école et les associations du territoire le 11 juillet au syndicat pour la première fête du village. Sachez qu'il y a Bien Vivre Sondage, partage, autodiagnostic santé, sport adapté, théâtre, médiation familiale, aide numérique, sécurité routière, alimentation, dernier secours, directive anticipée, atelier gratuit de mai à novembre. Demandez le programme sur place ou par courriel à santépublique@paysderemiremont.fr, par téléphone au 07 57 46 10 76. Et puis Vianney sera en tournée, alors ce sera le 2 avril 2027. On n'y est pas, mais il faut y penser dès maintenant. L'association Calas 85 Délois organise ce déplacement en bus pour ce concert. Le tarif plus billet catégorie 1, 86 euros par personne. Départ Délois devant l'église à 17h et d'Épinal face au garage Renault à 17h15. Alors réservation association classe 85 06 45 37 65 13 ou 22 rue Le Duc 88 510 à Élois. Puisque je vous donne des rendez-vous très lointains, le Rancard sous le pont des Perrets à Saint-Nabor les 29 et 30 août pour un voyage artistique et buvette restauration.
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0: Bienvenue dans l'univers magique du vinyle rare. Voici Southern Exposure, Love Is. À la basse, Errol Thomas, qui a joué également aux côtés d'Isaac Hayes, enregistré au RCA Studio, Toronto, Ontario, en 1979. Excellent programme.
1: Captain Boogie Bob.

Christopher Williams, Fine Ice Gold, T-Groove Remix sur 6ix9ine Records. Voici Barry White, Baby I Find Love When I Found You, extrait de l'album The Message in Love, sur Unlimited Gold Records en 1979.

Geneviève Grade à qui nous rendons hommage. Avec Les garçons sont gentils, extrait du film Le gendarme à New York, avec Louis de Funès, à qui nous rendons hommage également. Voici William Devaughn, Be Thankful for What You Got, arrangé par Alan Felder, basse, Risty Jackman, batterie, Er Young, guitare, Bobby Ellie, Norman Harris, mixé par Joe Tarzia, écrit par William, et au vibraphone, l'essentiel.

classement cesse de battre en actualité musicale avec Cathy Cozing, Louise Méan au sein du groupe Solution. Le titre Distance, produit par Steve Lee. On se retrouve la semaine prochaine. Même canal, même horaire, même antenne. Bye bye. Cap.

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1: Bonjour les filles, bonjour les garçons, bienvenue sur le Funk Anthology. Comme chaque semaine, les maxi, les 45 tours, les 33 tours, les CD de classiques, Two Very Rare Records.

Remix à suivre toujours sur le très très bon son Firefox et tout de suite The Clubbing Song 5 Star.

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